Arnaud, 53 ans, Tremblay en France. 1. 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

0: faut qu'il y ait des gens qui participent, qui contribuent au bonheur global de l'ensemble de la société. Ces gens-là sont des gens qui paient des impôts. Ce qui est injuste, oui. C'est que cette situation, tu la connais. Tu sais que toi, tu ne participes pas. Mais au lieu de te dire, ah, c'est quand même génial qu'il y ait des gens qui, eux, payent le train, payent les routes, payent pour que moi, je puisse profiter de la société. Au lieu de leur dire merci, tu leur dis, ah, ils ont qu'à arrêter de travailler s'ils veulent pas. Et ça, les mecs, ça fait qu'ils vont te prendre en grippe. Et c'est pour ça que notre société, elle marche pas. Dans la société française et la mentalité de la société française, il y a ce côté scandaleux. C'est-à-dire que gens comme toi, soit ils ne se rendent pas compte qu'il y a d'autres gens qui font pour qu'eux puissent profiter, soit ils sont tellement dédaigneux et ils ont tellement peu de conscience de la réalité qu'ils continuent à montrer les autres du doigt, à dire « ouais, ils ont qu'à pas payer d'impôts ». Si ils ne paient pas d'impôts, tu ne peux pas continuer à vivre comme tu vis là. Donc tu leur dois quelque chose à ces gens-là.
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0: Donc voilà, d'accord, je sais que tu es d'accord, je comprends. Et donc, Philippe d'Agen, et donc cette charmante
1: Muriel
0: qui est ta princesse.

0: putain, laisse parler les gens.
1: T'as pas le temps de toi. De toute façon, si t'as pas envie de t'entendre, tu bouges tes oreilles, tu manges une biscotte, tu verras, tu m'entendras pas.

Sylvie, 44 ans de Béziers. J'ai choisi Léonard Cohen, Suzanne. Je vous souhaite à tous une bonne soirée des primes sur Maurice Radio Libre.

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2: Moi je trouve ça très bien qu'on ait inventé Facebook parce que Facebook c'est l'antithèse de tout ce que disent les gens. C'est-à-dire que chaque personne a peur d'être une vedette, chacun veut cacher sa vie privée, etc. Mais par contre, quand il s'agit d'aller sur Facebook pour dire j'ai fait caca ou j'ai acheté de nouvelles chaussettes, ça pour les gens c'est naturel. C'est-à-dire pour toi qui es chez toi, c'est un truc naturel. Il n'y a rien de bizarre quoi là-dedans que de l'idée de partager je sais pas de mettre tes gosses par exemple que de les mettre sur la de parfois en petite tenue ou au bain ou tu vois de les mettre sur internet pour que tous les pervers de la terre puissent repérer ou en tout cas puissent se palucher en les regardant dans leur bain. Moi je trouve ça un peu c'est intéressant en même temps. Parce que finalement, on peut dire que c'est pas super grave, quoi. C'est plus super grave, mais c'est pas super grave, mais en même temps, c'est effrayant.
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0: J'ai du mal avec l'humanité en ce moment. Je trouve qu'il faut que je fasse de plus en plus d'efforts, en fait. Alors, avec les jeunes, bon, je fréquente pas de jeunes, donc je trouve que les gens sont très, très, très centrés sur eux-mêmes.
1: Attends, en fait, quand tu entends des mecs comme moi, ça te rend misanthrope, c'est ça ?

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1: On soit blanc, jaune, rouge, vert, on est tous des métis, non? Je sais pas, je comprends pas les gens qui se disent je suis gnagna, je viens de, je suis breton, nana, je sais pas, on a tous des origines de tout partout.
2: Allez.

0: Arnaud, 53 ans, tremblait en France.
1: Oh, ouais. Bien, maintenant. Relax, relax, relax. Retiens-toi. Quand t'es sur le point de jouir, relax. Retiens-toi. Quand tu veux le sucer, relax. Retiens-toi. Quand t'es sur le point de jouir, jouir. Mais lance dans la bonne direction. Fais que ce soit ton intention. Ouh, yeah. Vis ses rêves. Revis ses schémas. Ça doit me toucher. Me toucher. Touche-moi de ces rayons laser. Je viens, yeah. Relax, retiens-toi. Quand t'es sur le point de jouir, hein, fais-le monter. La scène d'amour, ressens-le. Relax, relax. Plus haut, relax. Maurice

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0: les banques ont pris l'habitude de ne pas donner de crédit, mais il n'y a aucun dispositif légal qui interdise aux banques de faire un crédit à quelqu'un qui est interdit bancaire, puisqu'en fait, interdit bancaire chez nous, c'est simplement les gens sont inscrits sur une liste, sur un fichier particulier, et ce fichier permet aux organismes de crédit, aux banques, etc., de savoir que cette personne a eu des défauts de paiement, etc. Mais ils peuvent de toute façon lui faire crédit s'ils en ont envie. Mais l'interdiction bancaire, ça ne t'interdit pas d'utiliser les moyens de paiement en chèque. Et de toute façon, tout cela reste à la discrétion du banquier qui peut ou non te donner des moyens de paiement.
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0: elle est originaire de la Guadeloupe. Et donc, elle est le teint de peau, allez, en comparaison avec une figure célèbre du pays, jadis, n'est-ce pas, le tennisman Yannick Noah. Tu vois, le même, voilà.
1: Attends, j'ai pas compris. Qu'est-ce qu'il vient faire, Yannick Noah? Il était là?

0: Une femme, ça sera jamais possible, en fait. Il sera toujours avec une gonzesse, c'est ça.
1: Une femme, ça sera jamais possible.
0: Quoi qu'il se passe chez Maurice, ça sera toujours.
1: Ah ouais, parce qu'il faut expliquer à.
0: Il ne peut pas y avoir des femmes dans votre vie, hein.
1: Faut expliquer
0: à. Il y aura que des gonzesses.
1: Et ouais, faut expliquer à Pascal, en fait, que les gonzesses sont des femmes et que les femmes sont des gonzesses.

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1: That's just

Arnaud, 53 ans, tremblait en France. Oh bébé, bébé, comment étais-je supposé savoir que quelque chose clochait ? Oh bébé, bébé, je n'aurais jamais dû te laisser partir. Maintenant, tu es hors de vue. Montre-moi comment tu veux que les choses soient. Dis-le-moi bébé, car j'ai besoin de savoir. Car ma solitude est en train de me tuer. Je dois avouer que j'y crois toujours. Lorsque je ne suis pas avec toi, je perds l'esprit. Fais-moi un signe. Donne-moi une autre chance. Oh joli bébé, je n'aurais pas dû te laisser partir. Je dois avouer que ma solitude me tue à présent. Ne vois-tu pas que je crois toujours que tu vas revenir? Fais-moi un signe. Donne-moi une autre chance.

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0: Parce que le problème des souterrains de Paris, c'est que c'est pas c'est hyper original comme fait, mais c'est pas très agréable parce que c'est humide, c'est crade, tu vois. Donc il y a plus fun, quoi. Il y a des fêtes. Moi, j'ai vécu même des fêtes comme ça qui étaient de la promo pour des marques d'alcool, pour des marques de jeans, et pas forcément dans les souterrains. Mais bon, les mecs, ils te filaient une adresse. Ça pouvait être quelque part. En général, c'est Paris et Petite Ceinture. Donc, tu te retrouvais parfois dans un entrepôt, dans un magasin abandonné, dans un garage, tu vois, dans des trucs comme ça.
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0: Par contre, la personne qui a utilisé le mot chien et le mot saucisse en permanence.
1: Chien, saucisse, ça
0: va. Il va falloir qu'il soit moderne.
2: Pardon, non, mais c'est pas moi.
3: Mais pourquoi on n'a pas le droit de dire chien et saucisse,
2: ça y est. Et hot dog, ça fait, j'ai le droit.

ton corps lui-même, il se met en position de crise d'asthme. Une crise d'asthme, en fait, c'est comme si tu avais couru un 100 mètres ou un 200 mètres et tu dois respirer avec une paille.

Arnaud, 53 ans, Tremblay en France. Femme, je peux à peine exprimer mes sentiments mitigés au sujet de mon étourderie. Après tout, je te survivable à tout jamais. Et femme, je veux essayer de t'exprimer mes sentiments intérieurs et ma reconnaissance pour m'avoir montré ce que le succès signifie. 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Je t'en prie, n'oublie pas que ma vie repose entre tes mains. Et femme, serre-moi fort, tout contre ton cœur, aussi loin que tu sois, ne nous sépare jamais. Après tout, c'est écrit dans les étoiles. Femme, s'il te plaît, laisse-moi t'expliquer. Jamais voulu te faire de la peine, ni même te faire souffrir. Alors laisse-moi te répéter encore, encore et encore, je t'aime aujourd'hui et à tout jamais.

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0: Bon, c'est sûr qu'on est dans une société, la société occidentale classique. C'est les garçons qui abordent les filles, c'est les garçons qui parlent de cul, parce que les filles, faut pas. Donc, c'est faut pas oublier que les gonzesses dans notre société démarrent leur vie de petite fille avec des jouets qui sont apprendre à s'occuper d'un enfant. Hein, on leur donne une poupée pour qu'elles apprennent à brosser les cheveux, etc. Même aujourd'hui, à l'égalité des sexes, on continue à faire ça. On leur donne des petits ustensiles de cuisine, des petits aspirateurs. Jamais personne ne fait ça pour des garçons. Les garçons leur donnent des outils, des voitures, voilà. Donc dans cette société qui voulait de l'équilibre, tu vois, c'est pas encore gagné. Donc forcément, les filles ont déjà dès le départ dans leur culture une position, et on leur a déjà dit comment il fallait qu'elles se comportent après, et c'est ce qu'elles continuent à faire souvent, et c'est un peu triste.
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0: Et la personne qui apparaît dans le miroir, au moment où tu dis merci, bravo, elle te fait pas un clin d'œil dans le miroir?
1: Non, parce que c'est moi en fait qui est dans le miroir, il n'y a pas quelqu'un d'autre.

0: faisais de la vraie peinture, j'ai exposé, j'ai vendu, et il faudrait que je refasse ça, pas dans la destruction, parce que j'ai travaillé dans la destruction, c'est-à-dire que tout ce que j'avais fait de très beau, je l'ai détruit, je l'ai déchiré à coups de couteau. Et maintenant,
1: Ah ouais, t'avais un couteau?

Maurice, Richard, 49 ans, sur Ajaccio, Corse du Sud. Voilà donc pour le choix du titre, ce sera Chris Isaac, Can Do Sing, To Stop Me. Voilà. Merci Maurice, à très bientôt.

0: Arnaud, 53 ans, Tremblay en France. Nous étions sortis un jour avec la voiture de mon père. Ah, nous n'avons pas roulé très loin. Là, dans la rue, en remontant, une voiture avait calé. J'ai pas pu m'arrêter, alors j'ai dévié vers la droite. Je n'oublierai jamais les bruits de cette nuit-là. Les crissements de pneus, les bris de verre. Son cri perçant et douloureux que j'ai entendu pour la dernière fois. Quand je me suis levé, la pluie était battante. Il y avait des gens, debout, tout autour de nous. Quelque chose de chaud coulait de mes yeux. Mais de toute façon, c'est bon, elle est là. J'ai retrouvé ma chérie. J'ai soulevé sa tête. Elle m'a regardé et m'a dit « Prends-moi dans tes bras !» Juste pour un instant. Je l'ai serré contre moi. Je l'ai embrassé. Notre dernier baiser. J'ai trouvé l'amour qui me manque. Mais elle s'est en allée. Même si je l'ai serré très fort. J'ai perdu mon amour. Ma vie, cette nuit-là. Mais où ma chérie peut-elle être allée? Le Seigneur l'a emportée loin de moi. Elle est allée au paradis. Alors je dois bien me tenir. Si je veux revoir ma chérie quand je quitterai ce monde.
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0: Oui, bon, l'adoption. Alors après, l'adoption, c'est encore un autre problème. Je pense que l'adoption, c'est parfois simplement des gens qui veulent s'occuper d'autres, qui veulent s'occuper d'enfants. Mais c'est aussi parfois des gens qui veulent avoir des enfants coûte que coûte parce que leur entourage a des enfants et donc qui ont un comportement vis-à-vis de l'enfant ou qui a un comportement de parent qui marche pas parce que parce qu'ils ont pas un gosse parce qu'ils ont envie d'en avoir un. Ils ont un gosse parce qu'il faut en avoir un. Puis il y a quand même beaucoup de gens qui ont des enfants et qui les utilisent pour donner un peu d'épaisseur à leur existence. Quoi.
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0: Je crois que en fait, tu as une détestation de Zemmour. Tu sais pourquoi?
1: Ouais.
0: Parce qu'il est
1: ouais.
0: juif. C'est un juif.
2: Là,
0: je crois que franchement, comme ton copain Guillaume,
2: là par contre, tu fais
0: pas
2: ton antisémitisme, toi.
0: Oui, oui, oui, oui. Non, mais je suis con.
2: Tu es antisémite comme mec,
0: oui.
2: Laurent.
0: Oui, oui, bien sûr.
2: Parce qu'à aucun moment, j'ai parlé pas de Zemmour comme un juif.
0: Ben non, mais on sait très bien que
2: et je suis moi-même sémite.
0: Oui, c'est ça.

Il y a une population de personnes en fait qui mangent, qui chassent ces dauphins et qui le mangent. Et en fait, je crois que la viande, elle tourne, elle se charge en mercure, et en fait, ça avait déclenché des, bah en fait, de la consanguinité, quoi.

Arnaud, 53 ans, tremblait en France. Il ne nous passe pas la radio. Non, non, non. Zeno qu'on va pirater l'antenne. Tout est écrit dans le ciel. Si je te tue pas, j'espère que tu mourras de mort accidentelle. Je vous présente ma colombienne, toute pleine de collagène, bébé. Elle vient d'atterrir de Carthagène. Au lit, c'est super. Le reste du temps, je suis au fond d'elle. Qu'est-ce que je vais faire d'elle? Je la connais ni d'Adam ni d'Ève. Ah, me parle pas de sang de la veine, hein. Je vais la faire déposer en Uber. Ouais, je vais la faire déposer en Uber aux portes de l'enfer. Et ils m'ont envoyé la financière. Ils ont trouvé ma pièce d'identité sur un bateau corsaire. Est-ce que je vais redevenir poussière? Du coup, l'amour, la haine, je sais plus trop à quoi ça sert. Le réchauffement climatique? C'est dû à la chatte à ta mère, avec l'effet de serre. Train de vie traficanté. On m'a retrouvé, j'étais cassé, bébé. Il y a quelques bricoles à faire. La carapace est intacte. Le cœur est accidenté. Zéro nuance de gris. Tout est noir. Je les hais. De loin ou de près, prends ton MD, laisse-toi aller. Eh hey bébé, viens voir la vie en vrai.

0: comme on a tous grandi au milieu de cette culture qui a considéré qu'on était des gens qui rayonnaient sur la planète, qu'on était des gens attendus, on a du mal à se dire que ce qu'on fait c'est bien. Et ce qu'on fait c'est bien, je veux dire. Le seul truc c'est qu'il faut qu'on bosse, quoi. C'est que voilà, pendant des années, on a cru qu'il suffisait simplement qu'on dise qu'on est français pour pouvoir se trouver une place. Le monde d'aujourd'hui, il est pas comme ça. Le monde d'aujourd'hui, il dit que si tu veux une place, il faut te la faire. Il suffit pas d'arriver en disant oui, moi avant, nous la France avant, l'héritage français. Ça, l'héritage français, c'est très joli, c'est très culture, c'est formidable. Mais bon, force est de constater aujourd'hui que ça suffit pas, quoi. Que maintenant, il faut qu'on travaille.
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1: Écoute-moi, Catherine, Christine, un petit peu. Laisse-le parler.
2: Catherine, Christine, Rose. Bon.
1: Oh là là. Tu m'étonnes que ton voisin, il en a marre. Mais il doit être dingue, celui-là aussi.

0: penses qu'on te veut du mal, Gwénolé.
1: Au nom de tout le monde.
0: Ça me fait chier les mecs comme toi, parce que vous avez le micro et vous dites...
1: Écoute-moi, parle pas au nom de tout le monde, parle en ton nom.

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0: Arnaud, 47 ans, Tremblay en France.
1: Je l'ai vue près d'un laurier, elle gardait ses blanches brebis. Quand j'ai demandé d'où venait sa peau fraîche, elle m'a dit « c'est de rouler dans la rosée qui rend les bergères jolies ». Quand j'ai dit qu'avec elle, je voudrais bien y rouler aussi, elle m'a dit d'aller siffler là-haut, sur la colline, de l'attendre, avec un petit bouquet d'églantines. Ouais, j'ai cueilli des fleurs. J'ai sifflé tant que j'ai pu. J'ai attendu. Elle est jamais venue. Zaï, zaï, zaï. 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

0: Alors l'avantage fiscal qui était de 30% avant pour les journalistes je crois que c'est Jospin qui a changé le truc et qui l'a transformé en 7005. Alors l'idée et la modification, c'est pas de donner 4000 au lieu de 7005, mais c'est de réserver cet avantage à ceux qui gagnent moins de 4000 euros, ceux des journalistes qui gagnent moins de 4000 euros par mois. Alors, est-ce que c'est justifié? Bon, de toute façon, l'État a besoin de blé, il faut aller gratter auprès de tout le monde. Bon, quand tu prends plus de 4000 par mois, si cet avantage, ça fait chier quoi de le perdre. Mais bon, c'est la vie, hein, on va pas disputer. Hein. C'est comme ça. Donc, je suis pas choqué. Bon, il faut que l'on revisite notre système. Bon, passons-en par là, sans pour autant taper sur ceux qui sont les moins riches d'entre nous. Bon, je trouve que c'est pas ridicule.
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0: Donc, je lui fais des collants de bras. Ouais. Et en fait, je prends des collants, des collants de jambes, des collants, quoi. Et je les découpe de façon à ce qu'elle me passe sa tête dedans. Elle met ses bras dans, là où on met les jambes. Je coupe tout. Et comme ça, ça fait des jolis bras galbés, tu vois, et bronzés. Des collants de bras, ça fait.
1: Et quand elle le met, t'envoies la musique, toi.

Donc si être musulman en France aujourd'hui, c'est vouloir islamiser la culture française, il est peut-être déjà trop tard. C'est rien. Au Royaume-Uni, j'en ai parlé avec des potes qui habitent là-bas. A priori, c'est déjà le cas. C'est déjà trop tard. En Belgique, apparemment, c'est très mal parti. En France, on est en train de prendre le pas. Donc c'est normal que les Français réagissent. Et disent stop, ça va trop loin.

Arnaud, 53 ans, tremblait en France. Par moments, j'ai l'impression que je vais fondre en larmes. Nulle part où aller, rien à faire de mon temps. 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Par moments, je sens que je marche toujours trop vite. 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Oh, une telle folie, force de vivre en solitaire. 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

choses. Bon, t'as écouté? Là, là, dans le morceau, là, juste avant, il y avait une bande inversée et je suis certain d'y avoir entendu un message subliminal de Maurice. Maintenant, il te parle même pendant la musique. C'est un truc de dingue. 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

0: Attention, attention, on vient de voter une loi sur la prostitution en France, qui est une très bonne nouvelle pour tous les proxénètes, hein, quand même. Ils vont être contents, ces gens-là, puisque il a été décidé par le gouvernement socialiste d'apporter une aide aux prostituées, une aide à la réinsertion, donc pour qu'elles puissent faire un autre travail, pour qu'elles et qu'ils puissent choisir un autre boulot. Donc on va leur donner un peu de caillasse. Bon, on imagine que quand t'es prostituée et que t'es dans un réseau de prostitution et qu'on te verse du fric, il y a beaucoup de chances pour que tu le vois, tu vois. Et la deuxième bonne nouvelle qu'il y a dans cette loi pour toujours pour les proxénètes, c'est que certaines prostituées étrangères seront autorisées à rester en France, toucheront donc un petit pécule et seront autorisées à rester en France et à travailler en France pendant 6 mois, je crois. Donc c'est pas mal, parce que ça veut dire que lorsqu'ils vont voler une fille à l'étranger, la forcer à vendre son corps ici sur nos trottoirs, ils pourront en plus de ça monter une petite structure qui leur donnera du travail et récupérer en plus le fric, 20 millions on a prévu, hein. 20 millions, voilà. Donc c'est plutôt une bonne nouvelle pour les proxénètes.
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0: par rapport à Trump, je me dis voilà, moi je me suis pété la tête à écouter tout ce qui se passe aux États-Unis, et aujourd'hui j'ai pris plus de plaisir à me prendre des balles en plastique de petits gosses de 6 ans qu'à écouter ce qui se passe aux États-Unis, quoi. Et je voulais simplement dire que je trouve que c'est chouette de que c'est...
1: Merde, je
0: me suis perdu, excuse-moi. Mais voilà.
2: Ouais. Bon, c'est vrai que t'arrives à te t'auto-perdre toi-même dans ce que tu dis.
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c'était un numéro où on pouvait parler avec des gens, comme ça, dans des salons. Et il se trouve que moi, à l'époque, je t'ai connu à l'époque de Skyrock. Et il se trouve que moi, je t'imitais, en fait. Je t'imitais. Et je faisais, non pas passer pour Maurice, j'étais jeune, hein, j'avais moins de la vingtaine. Je faisais mon Maurice sur un audiotel, et ça marchait bien, ça plaisait. Mais en fait, bête comme j'étais, naïf comme j'étais, je pensais que c'était des vrais gens. Mais en fait, les gens me brossaient dans le sens du poil, me faisaient monter, me faisaient briller au sein de cette communauté, qui a donné une facture de téléphone à ma mère, parce qu'à l'époque j'avais moins de 20 ans, j'habitais chez ma mère, de près de 10 000 francs. Donc voilà, donc je faisais mon Maurice. Je faisais qui va là, je te prie.

0: Arnaud, 53 ans, tremblait en France. Quand la fête était à son plein, tout le monde sautait. Hey, yippie, yo! Tout le monde s'éclatait. J'ai dit aux potes, commencez à appeler des noms. Puis les filles ont rappliqué. Les pauvres chiens ont la mine basse. Ah, je vois ton petit bateau à moteur se rapprocher de la côte. Ah, t'as vraiment pas envie d'aller en ville. Va-t'en de moi, bête, loin de moi. Va-t'en, espèce de poilu infesté de puces. Qui a laissé les chiens dehors? Putain, qui a laissé les chiens sortir? A dit un chien n'est rien s'il n'y a pas d'os. Tous les chiens ont un os, tous les chiens le tiennent. Tous mes chiens t'attendent. La fête est commencée, je dois aller chercher la fille que j'ai en tête. Ne vois-tu pas les rayons qui sortent de mes yeux? Bon, avec lequel pourrais-tu être ami? Benji là, qui pète tout? Moi et mes courts shorts blancs, je peux pas chercher beaucoup, les chiens le feront. Je pense que c'est pour ça qu'ils disent qu'ils sont fidèles. Parce que je suis un mec du coin. Quand ils me voient, ils font ouf, ouf, ouf, ouf, ouf. Qui a laissé les chiens dehors?
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0: nous on part du principe, nous Français on part du principe que être instruit, permettre aux gens d'être instruits, c'est simplement les forcer à aller à l'école jusqu'à 16 ans, et qu'à partir du moment où le mec passe la tête à l'école jusqu'à 16 ans, que ça veut dire que forcément il sera instruit. Force est de constater que dans la réalité, non, ça n'a pas bien marché ce truc-là, tu vois. C'est-à-dire que quand on regarde les plus gros nazes qu'on a dans notre pays, et les plus dangereux, tout le monde est allé à l'école, ou en tout cas tout le monde aurait dû y aller, mais il y a quand même un fossé colossal entre ceux qui ont fait acte de présence, ceux qui sont allés pour se battre et pour semer la terreur, et ceux qui sont allés à l'école, quoi, pour aller à l'école. Donc ça a fait un vrai fossé, ça a changé quand même beaucoup de choses.
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0: Vous êtes fou!
1: Pour ça.
0: Mais Laurent, est-ce que tu t'entends? Est-ce que tu m'écoutes là? Tout à l'heure, je t'entends parler et tout, et après, tu te dingue! Mais tu parles de Covid, mon gars, mon con, tu parles de Covid, mais ça n'existe pas! Ouais, tais-toi, Ludovic! Mais il est complètement malade! Maurice, mais arrête-le, Maurice! Mais dis-lui quelque chose! T'es là depuis tout à l'heure, tu dis rien, tu réagis pas, tu lui laisses tous ces trucs là! Mais non, j'en reviens pas, quoi! Allez, je suis chez moi, ma femme, elle est partie et tout! Je suis là, je vous écoute, je suis à la maison! J'entends des trucs comme ça, et après, on dit que c'est moi le malade et tout! Non, mais Maurice, quoi! Fais quelque chose!
2: Yeah.

0: Cow.
1: Dans l'émission que tu participes là chez
2: ouais. Sophia,
1: je ne connais absolument pas, hein, je dois le préciser. Est-ce que tu as déjà entendu des juifs?
2: Cette bah ouais, justement, c'est intéressant, ouais. Heureusement, d'ailleurs que oui, d'ailleurs oui, il y en a des juifs sympas, hein. Heureusement d'ailleurs que.

Arnaud, 53 ans, Tremblay en France. Ma bien chère amie, le sort a voulu que vous deveniez marraine de mon enfant plus vite que vous ne l'avez voulu. Je n'ai pas eu la chance d'avoir un mot de vous avant mon départ. Je ne sais pas où se trouve mon petit garçon, où je devrais aller le trouver, quand un jour je reviendrai à la vie. Pourtant, je pars courageuse et avec la ferme conviction que mon enfant ne sera pas abandonné. Que vous, j'ose dire, ma chère amie, restez pour me remplacer auprès de lui. Je ne suis plus qu'un numéro dans un wagon plombé. Mais ne vous en faites pas. J'ai un très bon moral et je compte absolument revenir, et bientôt. Je vous embrasse avec toutes mes forces, avec tout mon amour maternel si cruellement éprouvé. Un bon baiser pour mon Jeannot, un bonjour pour toute la famille. Dans 3 heures, on part à l'aube. Je vous embrasse. Je vous embrasse, je vous crie de toutes mes forces. Au revoir. Lettre jetée du train du convoi 58 par Madame Golgevit, le 31 juillet 1943 à Bobigny.

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0: C'est vrai que la société américaine, en tout cas celle que je vis moi, même si elle est difficile, la société américaine, elle est souvent beaucoup moins, elle est plus gentille, les gens en général, hein. Les gens sont d'emblée plus gentils, je parle des gens normaux, hein. Il y a forcément des dingos et des fêlés, et plus que chez nous puisqu'ils sont plus nombreux, mais la société américaine, elle est moins agressive, moins méchante, même si elle est dure, que la société française. Parce que la société française, elle est hyper agressive, les gens chez nous sont d'emblée plutôt méchants, plutôt jaloux.
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0: C'est un pays, c'est un pays.
1: Maurice, pardon.
0: Ouais.
1: J'aurais juste quelque chose à dire.
0: Excusez-moi.
1: Ça va bientôt faire une heure que Mathieu il a l'antenne. Alors j'avais plaidé pour qu'il ait la parole, mais est-ce qu'on pourrait le passer à quelqu'un d'autre?
2: Il a raison.

0: enfant, tu veux qu'il soit hétérosexuel, ou musulman?
1: Attendez. Un truc, je sais bien qu'en ce moment on vit une époque trouble. Moi, je tiens à clarifier.
2: Mais c'est pas trouble, justement. Non, mais c'est là où tu te trompes. Ce n'est pas trouble.
1: L'époque
2: le fait d'être homosexuel ou le fait de pas vouloir être religieux, ce n'est pas trouble.
1: Ouais, écoute, c'est pas
2: une liberté.

0: Arnaud, 53 ans, Tremblay en France.
1: Ma chère Alice, quelques mots pour te dire que nous partons demain samedi. Surtout, dis bien à maman de ne pas s'en faire. Point. Il n'y en a pas pour longtemps. La santé est parfaite et le moral excellent. Point. N'envoie plus de colis jusqu'à nouvel ordre. Peut-être en aurai-je un ce soir. Ne vous faites pas de bile, virgule. Nous sommes bien équipés et avons des réserves de vivres. À très bientôt, recevez tous nos plus tendres baisers. Lettre jetée du train du convoi numéro 72 par Madame Katz, le 29 avril 44 à Bobigny.

0: c'est pas à nous d'aller faire le ménage en Afrique. Nous, on y va quand il y a quelqu'un qui va toucher au placard à uranium. On y va en courant, en disant au mec, non, non, tu touches pas à ça. Bah, c'est tout. Et on va pas se raconter d'histoire. C'est ce que nous, Français, c'est ce qu'on attend de notre gouvernement, de toute façon, hein, dans la réalité. Hein. Flagornerie mise à part, et cette envie, effectivement, d'être gendarme de l'Afrique, d'être là de tous les conflits, c'est aussi pour essayer de donner l'impression qu'on est une puissance, de feu qui est égale à celle de l'Amérique. Mais dans la réalité, bon, il faut aussi qu'on s'occupe du placard à uranium, et je sais pas quoi, l'ambiance. Faut aussi qu'on donne l'impression qu'on est hyper fort. Hein. Bon, après, il va falloir qu'on le soit. Il faut qu'on fasse un peu de muscu, quoi.
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Et certains voulaient même déclarer à la direction de ce collège que oui, ces élèves-là ont eu des propos antisémites, et que la direction a encore dit « Ah non, non, non, surtout pas de vagues, ça va être compliqué, on ne veut pas les médias, trouvons autre chose », et en gros, ils sont laissés seuls, démerdez-vous.

0: Et c'est cher le billet d'avion ou pas pour le Sénégal?
1: Pas trop, pas trop, parce que bon, il y a 5500 km. Moi, là, j'ai pris un billet aller, j'ai pas pris le billet retour encore. Mais le billet aller m'a coûté 200 euros.
2: Sinon, Lucas, tu t'emmerdes pas, tu vas en bas de chez moi, là, Strasbourg, c'est le Sénégal.

0: Arnaud, 53 ans, Tremblay en France. Bon, nous savons où nous allons, mais nous ne savons pas d'où nous venons. Nous savons ce que nous savons, mais nous ne pouvons pas dire ce qu'on a vu. Et nous ne sommes pas des petits-enfants, nous savons ce que nous voulons, le futur est sûr, donnez-nous le temps d'y travailler. Nous sommes en route vers nulle part, monte à bord, nous prenons chemin pour nulle part, nous prenons chemin. Moi je me sens bien ce matin, et tu sais, nous sommes en route pour le paradis, allons-y, allons-y.
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Arnaud, 53 ans, Tremblay en France. La vie est plus grande que toi, et tu n'es pas moi. Les longueurs que j'atteindrai, la distance dans tes yeux. Oh non, j'en ai trop dit, je l'ai provoqué. C'est moi dans le coin, c'est moi sous le feu du projecteur. Je perds mon calme, essayant d'être à la hauteur, et je ne sais pas si je peux y parvenir. Oh non, j'en ai trop dit, ou peut-être pas suffisamment. J'ai cru t'entendre rire, j'ai cru t'entendre chanter, je pense même que j'ai cru te voir essayer. Chaque murmure de chaque heure éveillée, je choisis mes confessions, essayant de garder un œil sur toi, tel un idiot blessé, perdu et aveugle. Oh non, j'en ai trop dit, je l'ai provoqué. Considère cela comme l'allusion des siècles, considère cela comme l'erreur qui m'a amené à m'agenouiller. Qu'en serait-il si tous ces fantasmes venaient nous hanter? Mais ce n'était qu'un rêve, ce n'était qu'un rêve. 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

0: ceux qui considèrent qu'ils ont de l'instruction, regardent ceux qui n'en ont pas en se disant que ce sont des pauvres gens, et particulièrement quand ils ont de l'argent. C'est-à-dire que jamais, jamais tu ne verras quelqu'un aller vers un pauvre. D'accord, vers un pauvre qui n'a pas d'instruction et lui dire que c'est un beauf, c'est une pauvre merde, etc. C'est souvent cette réflexion-là, on l'a souvent vis-à-vis des gens qui ont de l'argent, parce que c'est comme ça que s'exprime là cette fameuse jalousie chez nous. Elle vient de là, la jalousie. Elle vient de cet endroit-là. C'est-à-dire que à partir du moment où quelqu'un a de l'argent, on est irrité, on est agacé, donc on le traite de con.
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0: décède d'une crise cardiaque dans son lit. Je sais pas ce qui se passe, je pense qu'il y a le croque-mort qui vient. Il y a une blonde, elle doit être belle.
1: Mais qu'est-ce que tu racontes?
0: Et je pense que les croque-morts, elles pensent qu'ils doivent regarder ses seins, regarder voir sa chatte, se branler devant elle.
1: Devant un cadavre. Ouais. Vous parlez d'un macabée, là, c'est ça?
0: Ouais, oui, Boris. Non, mais je veux dire, quand une femme, elle décède, elle se décompose pas à la seconde.

c'est pas de la torture, le collier anti-aboiement. C'est-à-dire que lorsque le chien va commencer à aboyer, d'abord il y a juste un petit bip. Après le petit bip, il y a une petite décharge électrique. Lorsque le chien s'est pris deux ou trois fois la décharge maximum, il comprend que lorsqu'il y a le bruit, il faut qu'il arrête. Oui, donc dès qu'il y a le bip, c'est suffisant, il arrête. Donc généralement, des pêches, il va s'en prendre deux et puis après c'est terminé, il n'en prendra plus.

Arnaud, 53 ans, tremblait en France. Oh bébé, toujours en train de danser, ce ne serait pas une mauvaise chose. Mais elle ne me donne pas d'amour. 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
1: Je pense qu'il y a un mensonge. Un mensonge qui est un mariage entre le sondeur et le publicitaire. Ils sont tous les deux ensemble pour faire croire à l'industriel que si il achète de la publicité extrêmement chère, que cette manière de faire lui permettra de vendre plus de produits. Dans la réalité, le publicitaire sait, le sondeur aussi le sait, qu'il y a avant toute chose la condition et l'intérêt de celui qui est censé acheter.

Donc ce dernier proposait de pouvoir acheter une femme pour la somme de 5000 euros. J'imagine quand même, c'est grave. Hein. Donc, à la manière de Cdiscount, vous avez plusieurs sujets dans la vitrine, on va dire. Et une fois le choix réalisé, vous mettez ça au panier et vous réglez par carte bleue.

0: Arnaud, 53 ans, tremblait en France, hors des ruines, hors de l'épave. Nous ne pouvons refaire la même erreur. Nous sommes les enfants, la dernière génération. Nous sommes ceux qu'ils ont laissés derrière. Et je me demande quand nous changerons, vivant sous la terreur, jusqu'à ce que rien ne bouge. Nous n'avons pas besoin d'un autre héros. Nous n'avons pas besoin de connaître le chemin de la maison. Tout ce que nous avons besoin est la vie sous le dôme du tonnerre. À la recherche de quelque chose, nous comptons là-dessus. Il y a forcément quelque chose de meilleur là, dehors. Amour et compassion. Le jour vient et les autres châteaux sont construits dans les cieux. Et je me demande quand nous changerons, vivant sous la terreur jusqu'à ce que rien ne bouge. Nous n'avons pas besoin d'un autre héros. Nous n'avons pas besoin de connaître le chemin de la maison. Tout ce que nous avons besoin est la vie sous le dôme du tonnerre.
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1: Se libérer pour se libérer, ça ne veut rien dire. Ce qu'il faut, c'est que les gens se libèrent et qu'il y ait au bout de cette libération des forces suffisamment importantes pour éviter le chaos. On remplace Kadhafi par un système, alors je sais pas quoi, démocratique si c'est ce qu'ils veulent, mais qui tient la route, qui est organisé. Parce que l'intervention extérieure, elle amène à un truc qui a pas bien marché, qui est effectivement on fait fuir, on tue, on coupe la tête de celui qui dirigeait le pays, mais après ça on est obligé de rester sur place pour faire un truc qui ne veut rien dire, qui est la gestion d'un pays qu'on connaît pas. Et tout ça, ça fait que la population ne comprend pas et ça ne la rend pas plus heureuse. Afghanistan, Irak, machin truc, voilà. Ces pays.

0: Puis qu'on t'écoute, t'as fait pas mal de trucs et ça s'est planté assez rapidement.
1: Hein. Ouais, et toi, t'as fait quoi, toi?
0: Ah, moi, je suis employé. Moi.
1: Bon, ben voilà.
0: Ah non, mais moi, je dis pas que j'ai fait des boîtes. Toi, des boîtes, t'en as fait, je sais pas combien depuis que t'appelles. T'es bon, quand même. Attends, là, au moins, tu fais des trucs. T'es un peu le Elon Musk français, quoi.

Boris Johnson, mais bon, tu connais Boris, hein. C'est un grand rigolo, c'est un grand comique. Et il a dit que en cas de guerre nucléaire totale, globale, c'est là, si ça pète entre les Américains et les Russes, avec l'Europe entre les deux, le meilleur endroit pour être sur la planète, c'est le Chili.

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0: ça ?
1: Arnaud, 53 ans, tremblait en France. 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
3: 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Chez nous, la mentalité française, elle passe tout de suite au jugement. Et c'est vraiment pour ça, moi, que je suis parti. Ça fait partie des choses qui m'ont fait me casser de notre pays. C'est que les gens passent leur temps à faire ça. C'est pas le gouvernement, comme disait Jérôme, moi, qui me fatigue. C'est les gens de chez nous. Ici, aux États-Unis. Oui. Quand tu fais quelque chose, quand t'as essayé un truc, d'ailleurs les gens racontent ce qu'ils ont vécu, ils ont vécu des mariages, ils ont vécu des commerces, ils ont vécu des trucs parfois qui ont marché ou qui n'ont pas marché, les mecs ils racontent parce que ça intéresse les autres de savoir, alors raconte quoi, comment ça s'est passé, pourquoi t'as arrêté, qu'est-ce qui était intéressant, qu'est-ce qui n'était pas. Et chez nous, jamais. Chez nous c'est ouais, le mec il a foiré son commerce, c'est un gros naze, on lui parle plus. C'est pas de s'approcher, de se dire putain le mec il a eu l'expérience du commerce de bonbons, il pourrait nous raconter comment ça marche. Et d'ailleurs les mecs après ils le présentent comme ça en disant tiens je vous présente Roger qui a eu un magasin de bonbons à Houston, les mecs ils font ça et Roger il raconte son truc, chez nous Roger on ne parle plus quoi. Et c'est pour ça qu'on n'avance pas. On n'avance pas parce que l'expérience c'est un truc qu'on ne comprend pas.
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0: Catherine, justement, oui. Moi, j'aime le prénom Catherine, j'aime beaucoup. Mais en fait, la vulgarisation, je sais pas si on peut dire ça, Catoche, enfin, pour ceux qui l'emploient, moi, je trouve ça un petit peu... ça me met mal à l'aise, en fait. Ça fait un petit peu...
1: Non, j'aime bien. Catoche de poche.
0: Ah, bien, pour moi, ça fait un petit peu pute de l'autoroute, mais je sais pas...
1: Ouais, ça, j'aime bien. J'aime bien faire ma pute de l'autoroute. Bah...

soir, Julien, 45 ans, Saint-Onyx-Flambeau. Je souhaiterais écouter Angie des Stones. Merci Maurice et bonne soirée. Allez.

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1: Nous sommes le 10 septembre et nous fêtons les Inès. 1915, premier numéro du journal Le Canard Enchaîné par Marcel Maréchal. 10 septembre 1933, naissance de Karl Lagerfeld.
2: Quand j'étais enfant, elle disait même que je ressemblais à une vieille commode d'acajou et qu'elle voulait me teindre les cheveux parce qu'elle trouvait cette couleur absolument abominable.
1: Grand couturier et styliste allemand, également photographe, dessinateur, designer, réalisateur et éditeur. En 1945, naissance de José Feliciano. Californian dream. Chanteur et guitariste portoricain. 1950, naissance de Anthony Joseph Pereira, dit Joe Perry. Guitariste américain et membre du groupe Aerosmith. 1956, les magasins de disques sont submergés de demandes pour...

0: Une chanson d'Elvis qui n'est pas encore sortie. 10 septembre 1977, condamné pour proxénétisme, viol, torture et meurtre, le Tunisien Hamida Jandoubi est guillotiné dans la cour de la prison des Baumettes à Marseille. Il est le dernier condamné à mort exécuté en France. 1999, décès d'Alfredo Kraus Trujillo.
1: Pupuria principessa, nella tua fredda stanza.
0: À Madrid, ténor espagnol d'ascendance autrichienne. Il vaut mieux qu'il pleuve un jour comme ça qu'un jour où il fait beau. Pierre Dac. Dragon. Au travail, ne vous laissez pas influencer par les obstacles imprévus et les accidents de parcours.
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4: Salut les francophones, je m'appelle Maurice, je suis ton meilleur ami. Et je suis venu passer cette quatrième et avant-dernière soirée de la semaine en direct en ta compagnie. J'espère que ton moral est au beau fixe, que t'as la super patate et que tu vas venir participer à notre émission qui te permettra de discuter avec des gens que tu ne connais pas. Et ça, c'est vraiment formidable. Viens discuter à l'écrit en direct avec celles et ceux qui sont connectés. Tu vas sur notre site internet mauriceradiolibre.com, tu cliques sur chat, tu renseignes ton prénom, ton âge et ta ville d'appel et tu vas pouvoir causer avec Jérémy P3, avec Sofiane ou avec Pierre de Saint-Leu, pour ne citer que cela. Sinon, tu peux m'envoyer un email dans ma boîte maurice@mauriceradiolibre.com ou encore venir discuter en utilisant le logiciel gratuit de Teams, de Microsoft Teams. Tu télécharges l'application, tu cherches maurice.usa, maurice, M-A-U-R-I-C-E.USA, minuscule, tout attaché. Une fois que tu as trouvé, tu fais sonner un petit peu, tu raccroches. Et donc tu fais sonner un petit peu, tu raccroches et tu vas voir quelques secondes plus tard, c'est moi directement qui vais t'appeler. Si tu appelles maintenant, tu vas pouvoir causer avec la personne qui est ici. Alors qui va là, je te prie.
6: Catherine, 60, Arcachon.

0: C'est incroyable, on est en train de tout détruire autour de nous. Il y a toujours des gens qui se posent la question de ah bon, est-ce qu'on devrait faire quelque chose? Est-ce qu'on est sûr de pourquoi? C'est quoi la cause de ceci, de cela? Enfin, je comprends pas. Il faut qu'on soit les derniers qui aient plus rien à brûler pour qu'on se rende compte qu'on est en train de faire n'importe quoi et qu'il faut changer quelque chose, quoi. Je sais pas. Il y a tous les animaux qui sont en train de disparaître. Il y a, enfin, c'est on a de moins en moins de, c'est très rare les animaux de grande taille, il y en a presque plus. Il en reste quelques-uns encore dans l'eau, mais bon, même eux, ils sont en train de disparaître. On a même les petits oiseaux, les insectes qui disparaissent. Enfin, à quel moment est-ce qu'on va changer notre comportement, notre, je sais pas.
1: Et ouais. Et si on prenait ça plutôt comme une alerte? Non? Bon. Je vais énerver personne. Je me fais une petite glace 4 épices et noix de coco. De chez Rémo. Extraordinaire. C'est vraiment... Rémo, c'est le meilleur glacier de Paris. C'est une adresse un peu discrète, tu vois. C'est... ce sont des artisans comme je les aime, moi. Tu vois. Moins dans le luxe, le je sais pas quoi, le truc... Les mecs, font des très très bonnes glaces depuis extrêmement longtemps. Sans dire, on est les premiers, on est les meilleurs, hein, tout ça, tous ces gens que je déteste, moi. Hein? Du placement de produit. Ouais, c'est vrai. Ouais. Quitte à faire du placement de produit, je préfère ça, moi. Mais il quand tu vas là-bas, tu vois que des employés, hein. Que des employés du placement de produits. Ouais, c'est vrai, remarque, ça aurait pu. Ouais, mais moi je ne suis pas contre la publicité, attention, hein. Je suis contre la le harcèlement publicitaire. Voilà. Nous, on a fait des opérations publicitaires. Voilà, tu dis à tout le monde, c'est une opération avec telle ou telle marque, etc. Très bien. Et puis voilà. Rien de... incroyable. Bon, alors... J'ai relevé quelques infos dont tu as sans doute déjà entendu parler, mais il y a par exemple le championnat du monde de l'œuf maillot. Ah ah! Alors, le championnat du monde de l'œuf maillot, c'est lundi 21 septembre à Rueil-Malmaison, à la halle de l'Arsenal. Championnat du monde de l'œuf maillot. Ça commence à 18h30. Et il y a un banquet convivial. Élection du meilleur candidat bras zéro sur notre terrasse. Ensuite, de 20h à minuit, il y a une fanfare et une soirée avec mouette et charbon. Ça va envoyer du la moelle. Donc, peut-être que je vais y aller, moi. Championnat du monde de l'œuf maillot. Ouais. Alors, oh, hey, ça doit être bon, hein. Je trouvais que c'était une info à partager avec toi. J'ai pensé que c'était bien. J'ai une autre info à laquelle tu vas réfléchir. Voici l'info. Avec 5,5 milliards d'euros d'impôts payés dans le monde en 2025, dont la moitié versée en France, la moitié de 5,5 milliards, LVMH, la crèmerie de Bernard Arnault, est le premier contributeur français à l'impôt sur les sociétés et emploie près de 40 000 personnes dans le pays. Pas mal, non ? Non ? Le mec, il paie plus de 2 milliards d'impôts. C'est bien, hein ? Certains voudraient que ces gens-là partent de chez nous. Pour les remplacer par des gens qui essaieraient d'habiter dans des HLM qui seraient financés par... on sait pas qui. Par la dette. On se ferait un pays dans lequel il n'y a que des HLM et des Airbnb. Tu vois ? Les riches seraient partis. On aurait juste que... des touristes qui viendraient, bon, on aurait fermé Vuitton, on aurait tout fermé. Hein. Donc sur les Champs-Élysées, il y aurait, puisque ça, la plupart des immeubles appartiennent aux Qataris. Eux, ils s'en foutent les Qataris. Parce que eux, ils peuvent créer un Champs-Élysées chez eux. Avoir Louis Vuitton, Dior, machin, tout le boxon, avec des faux arbres, tout climatisé à moins 15 degrés, sous le soleil, un soleil à 50 degrés dehors. Donc nous, on aurait un peu la France dont rêvent certains, une France de pauvres, une France qui a pas de fric. On aurait... on roulerait à vélo, avec des vélos qui nous seraient distribués par les Chinois. Ça leur cadeau, tu vois. Carré, hop. Et on habiterait tous dans des HLM. C'est-à-dire que, bon, on serait bien loin de pouvoir accéder à propriété. C'est-à-dire que nos logements appartiendrait un peu à l'État, tu vois. On serait un peu logé par l'État. Voilà. On serait pas mal. On serait tous habillés pareil. Et puis, on serait heureux, quoi. On regarderait les autres sur TikTok. Des endroits où les gens, bon, où il y a des riches, quoi. On les verrait, ils seraient... incroyable, mec du bagnole incroyable, des habits, des piscines, des je sais pas quoi, chacun habillé comme il veut. Et nous, on se dirait, c'est de la merde de leur vie. Ce qui est bien, c'est de vivre comme nous. HLM, tous pareils. Et nous, tu vois, on insulterait le président, les policiers, tout le monde. Ce serait le bordel, tu vois. Chacun ferait... Bah, tu vois, on aurait défoncé l'espace public, ce qui aurait pas été refait, quoi. Comme dans certaines banlieues, là. Tout est pelé, dégueulasse. Les mecs jettent leurs ordures par la fenêtre. On serait bien. Et voilà, on n'aurait pas ces salauds de riches, là, qui versent 1 milliard... Et je suis sûr que les Chinois seraient sensibles à ça. Ils nous enverraient un petit peu de pognon et des vélos. Des petits vélos, hein, pas des super vélos, pas des vélos de riches, mais des vélos un peu pareils. Rose pour les filles, bleu pour les garçons. Elle vient causer avec Catherine, tu vois, c'est super. Elle a plein de choses à dire, on peut s'engueuler avec elle et tout, c'est bien.

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1: Et ouais, hop là. Allez, message, je vais éternuer. Attention, je vais éternuer. Je l'avais dit. Mais je vais éternuer. Double éternuation, ça c'est bon ça, non? C'est un bon signe, non? Message d'Oscar, il a 42, il est à Meudon. Salut Maurice. Je voulais savoir comment tu fais pour manger une glace de ce glacier parisien chez toi. Elle n'a pas fondu entre temps, mais je suis pas chez moi, je suis au studio, vieux. Et quand tu vas là-bas, ils te donnent un petit sac isotherme, très joli, pour que tu puisses mettre tes glaces. Voilà. Je mange pas un cornet. Tu vois ce que je veux dire ou pas? Voilà. Également hier, je suis étonné que tu n'aies pas parlé des policiers racistes dans leur voiture. La caméra oubliée de l'arrêter, un employé à la mairie qui a filé la bande vidéo à un journal local contre le maire RN. Approuves-tu leurs propos, policiers? Je te remercie de tes réponses. Est-ce que tu as des preuves que le glacier les fait vraiment in situ? Oui, ça j'ai des preuves, je les ai vus faire. Parce que les cuisines sont là, hein. C'est pas un truc immense, hein, Raymond, c'est vraiment bien. C'est les artisans comme je les aime bien, moi. Enfin voilà, chacun fait ce qu'il veut. Les policiers racistes, mais on est en France, la France, il y a toujours eu, c'est pas parce qu'il y a le Rassemblement National, je sais pas quoi, il y a toujours eu des gens racistes dans le pays, il y a rien de neuf là-dedans. Tu vois, moi je suis un basané, hein, je te rappelle. Des gens racistes, il y en a plein à la France. Qui tiennent, alors je sais pas, j'ai pas écouté ce qu'ils ont pu dire. Bon, je l'écouterai tout à l'heure. Ouais, tout le monde en parle ça. Mais bon, en France, la France c'est un pays de blancs. Hein. Contrairement à ce que plein de gens veulent te dire, etc. C'est un pays de blancs, la France, de gens blancs. Et donc les blancs, c'est un groupe de gens blancs. Tu sais, les blancs, ils voient les noirs comme des groupes, comme un groupe. Ils voient les jaunes comme un groupe, mais eux, ils se voient pas comme un groupe. Mais en fait, les blancs, c'est un groupe de gens. Et la France, c'est un pays de blancs. Donc, dans la France, même sans le vouloir, à certains moments, les blancs font des blagues. Alors là, je parle pas de ce qu'ont dit ces gens-là, puisque je sais pas ce qu'ils ont dit. Mais moi, j'ai entendu des milliards de trucs, de choses racistes dans notre pays, et même le comportement. On a eu dans les années 60, ou 70, non 80, je sais plus, 80, parce que c'est un. On a eu un médecin noir antillais qui a été au gouvernement. Ils l'ont mis au sport. Le mec, il était médecin, tu vois. On aurait pu se dire, bon, si tu regardes les gouvernements successifs en France, les Noirs qui sont venus, ils ont assez rapidement, il y avait que la très jolie, là, j'ai oublié son nom de famille, elle était belle, cette fille-là. Ils ont essayé un peu de la mettre dans autre chose, puis hop, paf, ils l'ont rebasculé dans le sport. Il y a presque une entente, si tu veux, entre le groupe de blancs et les autres dans le pays. Les autres, regarde, les Arabes chez nous, la grande partie des Arabes, soit ils sont djellaba, soit ils sont survêtements. Le groupe des Arabes, il est comme ça. Les Noirs aussi. Les Noirs, ils sont survêtements. La grande partie des Noirs de France, c'est une entente. Voilà, donc ils ont une tenue qui va bien, donc soit ils sont boubou, ils sont un habit de noir pour les noirs. Bon, voilà, c'est un pays qui dans la France, qui est dans la réalité où il y a une ségrégation tacite entre les blancs et les autres. Et les autres le font d'ailleurs. Regarde les noirs, qu'est-ce qu'ils font chez nous? Ils font de la musique, du sport, du truc, tu vois. La grande partie des Noirs fait ça. Ah, là, ils font de la boxe, des coups de poing, des trucs comme ça. L'intelligence artificielle. T'as vu des mecs noirs aux États-Unis, on te montre des mecs noirs qui font l'intelligence artificielle, mais chez nous il y en a pas. Les noirs ils font du football, des machins, des sports, ils ont des auréoles sous les bras. Mais c'est une entente. Les noirs font de la musique, du rap. Tous les noirs font du rap. Ou Et puis voilà. Alors, dans le Puy-de-Dôme, il y a eu un préfet noir. Il est parti il n'y a pas très longtemps. Il n'est pas resté longtemps. Tu vois, hop. Ils l'ont mis un petit peu, puis après, hop. Là, maintenant, je sais plus où il est. Hop. Ils l'ont mis ailleurs. Tu vois, il y a pas de... Mais c'est une entente. Parce que, bon, il n'y a rien de neuf sous l'horizon. La France est un pays plutôt raciste. Et d'ailleurs, à ce point de vue-là, on a des gens d'un parti politique qu'on connaît, qui vont dans ce sens. C'est-à-dire qu'ils te disent, voilà, les Noirs, ils ont besoin qu'on les accompagne, tu vois, ils ont besoin qu'on leur tienne la main, ils ont besoin de venir se mélanger ici, avec les gens d'ici, parce que ils se disent pas, bon, ben voilà, ben les Noirs, ils peuvent très bien vivre dans leur pays, faire tourner leur pays. D'ailleurs, c'est ce qui se dit en Afrique, maintenant. Les mecs en Afrique, ils disent, nous, on n'a pas besoin d'aller se mélanger aux autres, etc. On peut très bien faire tourner notre pays. Je sais pas si t'as entendu la dernière diatribe de Kagame, de Rwanda, il est drôle. Il dit, on n'a pas besoin des autres pour se laver normalement, tu vois, pour nettoyer notre pays, pour faire tout ça. Bon, mais pour nous en France, c'est normal. Les Noirs doivent venir en France pour qu'on puisse leur apprendre à faire comme ci, à faire comme là, à faire machin chose, tu vois. Mais c'est une entente. D'ailleurs, il n'y a pas de Noirs ou d'Arabes qui s'élèvent contre ça, qui dit, écoutez, nous non, on n'est pas d'accord avec ça. Les mecs, ils sont d'accord. Tous les parents là, des noirs et des petits noirs et des petits arabes, ils les mettent en survêtement. Demain matin, il y a école. Ils vont tous les mettre en survêtement pour aller à l'école. Et si tu regardes dans les écoles dans lesquelles il n'y a pas essentiellement des basanés, bah les enfants sont pas habillés en survêtement. Dès qu'il y a beaucoup de basanés, hop, tous les enfants, même ceux qui sont pas basanés, sont en survêtement. C'est une entente. Alors bon, ils attrapent deux policiers qui disent je sais pas quoi, des machins. On imagine les phrases que j'ai entendues toute ma vie, que je connais bien. Bon, qu'est-ce qu'il y a? Qu'est-ce qu'il y a de neuf sous l'horizon? Rien. Rien du tout. Ils sont où dans quelques mois, on va avoir l'élection présidentielle. Ils sont où les présidentiables noirs qui se présenteraient, qui ne seraient pas des noirs de service, des gens qui sont là pour essayer de montrer que je sais pas quoi. Il y en a pas. Il y en a pas. Quand ils ont une mairie, t'as vu? Ils font des trucs de noirs. Ils font pas des choses comme on fait en France.

0: Puff. Pam pam badam. Pam pam. T'imagines la gueule des gens? Moi, j'étais sur une. À un moment, je travaillais sur une radio qui s'appelle Skyrock. Et sur cette radio, je faisais le soir. Pour ceux qui se souviennent. Et moi, j'ai grandi en écoutant du rock, tu vois. Bon, donc je diffusais du rock. Et ces gens-là ont décidé de transformer leur radio pour en faire du rap. Pour faire du rap. T'imagines la gueule des gens quand j'ai dit, moi, c'est pas pour moi, salut. Bah, parce que normalement, les noirs, ou en tout cas, bon, moi, je suis un marron, hein, c'est pas vraiment un... Je suis un noir, un marron. Normalement, les marrons doivent écouter du rap et travailler sur Africa numéro 1. Mais c'est tacite, tu vois, c'est regarde les radios en France, il y en a plein. Les noirs là, ils sont où? Il y a un mec noir qu'on nous montre régulièrement qui est un mec du qui est un hacker repenti. Je sais pas si tu l'as déjà vu ce mec là, c'est un spécialiste du hacking, je sais pas comment ça s'appelle, du hack. je suis assez surpris parce que ce mec là, ben il est noir, ce mec, mais il est pas du tout dans des trucs de noir. Ça, alors on en parle pas trop non plus, mais ils réussissent quand même à l'utiliser. Attends, il y a une merde là, on sait pas ce qui se passe avec le truc. C'est comme ça, non? Ah, c'est comme ça. Ouais. Non, ça a un petit peu dégoisé là. Vous inquiétez pas, on est bon, nous. Ouais. Entre deux régimes de bananes, on arrive à se reconnecter. Vous savez ce que c'est? Banane et noix de coco. Ah, c'est comme ça qu'on aurait dû appeler l'émission, plutôt. Parce que là, je pense que tu te serais senti mieux. Je dis, arrête, quand même. Qu'est-ce que tu fais le soir? Tu sais, parce qu'il y a des gens qui ne veulent pas dire qu'ils écoutent l'émission, je sais pas pourquoi d'ailleurs. Si jamais l'émission s'appelait Banane et noix de coco, ah, je suis sûr que tu le dirais. Tu dirais, ah oui, moi le soir, j'écoute Banane et noix de coco. Avec un monsieur noir, hein, il nous fait rire, hein, il est drôlement amusant. Hein, ouais. Ça serait plus facile que de te dire, voilà, il y a un basané le soir. Ben il te dit ce qui s'est passé un peu dans le monde. Il te dit que Bernard Arnault a versé 2 milliards d'impôts et que c'est le premier contributeur du pays. Autrement dit, qu'il est très important pour nous, pour pas qu'on devienne un pays pauvre. Ça marche pas. Vaut mieux que tu dises, j'écoute Banane et Noix de Coco avec un mec rigolo. Et en plus, on pourrait faire des selfies. Bon, et oui. Bon, ben voilà. Ne fais pas semblant d'être surpris. D'avoir soudain des policiers. Oh là là, on a attrapé des policiers en France qui disaient des trucs racistes. C'est drôle quand même, non? Il y a plein de gens qui ont eu du mal avec Salvador, tu vois. Henri Salvador, tu te souviens de lui? Henri Salvador, il faisait pas de la musique de noir. Il faisait pas, c'était pas le noir de service, quoi. Il faisait des très belles mélodies, des belles chansons, des paroles marrantes, il avait de l'humour, etc. C'était un Guadeloupéen. Tu vois? Mais c'était un problème, parce que... c'était un noir qui faisait pas de la musique de noir, il était pas en survêtement, bizarre. Enfin bon. Allez, un petit message et on y va. Merci, hein.
1: C'est... Des mecs qui sont...
0: Tu te rends compte? Des policiers qui disent des trucs racistes?
1: Et attends, ce qui est drôle, c'est que la plupart des gens
0: qui disent qu'ils sont offusqués sont des gens qui tiennent les mêmes propos en privé. Je sais pas ce qu'ils ont dit, les mecs,
1: mais ils disent exactement la même chose. Tu sais, les mecs, ils te font croire que eux, ils disent jamais bougnoul. ils disent jamais bougnoul, ils ne le disent pas.
0: Ben non, pas en public. Alors Oscar à 42 est à Meudon. Pas toujours Maurice. Paul d'Orléans est psychiatre. Ben oui, moi je connais plein de noirs qui sont pas qui font pas de. Ah oui, parce que, ah oui, j'ai oublié que tu comprenais pas toujours ce que je racontais.
1: Ah oui, désolé.
0: Ouais, c'est vrai. Là, le mec, il tu sais ce qu'il fait? Tu sais pourquoi il m'a envoyé un message? Il m'a envoyé un message pour me dire qu'il connaissait un noir qui faisait ni du sport, ni de la musique. Parce qu'il pense que moi, j'en connais pas.
1: Ouf! Ouais. Et on en a trouvé un.
0: Oh putain, quel pays, mon Dieu. Tu comprends aussi pourquoi on est dans la merde. Bon, voilà, c'est... Et celui-là, il a quel âge? Il a 42 ans. Voilà, ça y est, la route est faite. Allez, la très patiente Catherine, à 60, est à Arcachon. Elle est avec nous. Elle est là.
2: Oui, je suis là.
0: Mais oui! Oui, vous êtes
2: je suis là.
0: Là.
2: Je suis pas noire, mais je suis en survêtement rose.
0: Ouais, ouais. Rose, voilà, rose, mais oui.
2: Sur garçon,
0: elle a un survêtement, un petit survêtement rose, tu vois. C'est pas le survêtement que vont porter les enfants demain à l'école, qui sera noir ou gris, avec les chaussures qui vont avec. Pardon? Ah oui, elle a un short où il y a marqué Mbappé. Ah, je trouve que c'est un grand champion, ce mec-là. Il y a quelqu'un d'autre qui veut parler à l'Okivala, je te prie.
3: Bonsoir Maurice, Sofiane, 44 ans, pardon, de Vincennes.
0: Eh ouais, Sofiane, 44, à Vincennes. Et il y a quelqu'un d'autre qui est-ce?
4: Philippe, 54, Liège en Belgique.
0: Eh ouais, Philippe, 54, à Liège en Belgique. Catherine, dans une petite poignée de minutes, vous allez développer votre sujet, votre premier sujet, celui qui vous tient à cœur. Suis ravi de vous avoir. Je suis très très content d'imaginer que nous allons pénétrer dans votre univers, foncer vers ces choses qui vous turlupinent, qui vous intéressent, pour lesquelles vous avez peut-être même des questions, des questionnements. Et c'est vraiment bien. Votre participation, Catherine, régulière à l'émission, nous ravit. Nous sommes extrêmement contents de vous savoir de l'autre côté, ainsi bien entendu que toutes celles et ceux qui sont là, tous ceux qui sont là, et celles et ceux qui viendront. Je salue celles et ceux qui sont sur le chat de Maurice Radio Libre. Notre travail, c'est de te faire échanger avec des gens que tu ne connais pas. Ah ah ah, et ça marche. Allez, viens discuter, là, tu vois, c'est bien.

0: je pense, Julien, que tu t'es vraiment aidé pour être dans la moyenne basse. Parce que moi, je pense que tu es quelqu'un qui serait parfaitement capable, avec un cerveau propre, tu serais parfaitement capable de suivre ce que je raconte.
1: Ouais, c'est une rencontre formidable, hein. Ça rend bien. Ça rend super. Hey, tu te rends compte? Il y aurait en France des gens qui tiendraient des propos racistes. Oh là là, ce doit être des gens d'extrême droite. C'est ça qui est bien dans ce pays. C'est que on peut faire ça, quoi. Tu vois? On peut faire ça. On peut dire oui, quand même, les policiers. Alors, je crois que c'est des propos qui ont été tenus pas hier. Hein, je crois que ça fait au moins, je sais pas combien de temps. Ça fait non, je crois que c'est depuis le mois d'avril ou. Attends, je vais te chercher. Policier raciste. Alors voilà. Propos racistes de policiers municipaux à Carcassonne. Les coulisses d'une affaire connue en interne depuis 8 mois. Ouais, 8 mois, 8. 8, c'est 1, 2, 3, 4, 5, 6, 7, 8. Et chaque mois, il y a 4 semaines. Dans chaque semaine, il y a 7 jours. Voilà. Et là, soudain... Là, maintenant, oh, il y a des policiers qui tiennent des propos racistes. Alors là, ça y est, la France est sens dessus-dessous. Parce que, honnêtement, depuis 8 mois, personne en France, mais même dans les foyers perdus de la campagne, personne n'a tenu de propos racistes. Personne. Personne n'a dit « négro »,« bougnoule », je sais pas quoi, « crouille ». Personne n'a dit ça dans le pays, même dans les campagnes. Personne. Non. Alors, ça nous fait une affaire. Ça nous fait une affaire, mon pote. C'est l'affaire de la rentrée 2026 en France. On a trouvé qu'au mois d'avril, il y a 2 policiers qui auraient tenu des propos racistes. Alors, qu'est-ce qu'ils ont dit? Bon, allez, on va essayer de trouver ce qu'ils ont dit. Alors, attention. Attention, voilà ce qu'il a dit. Dans cet enregistrement capté à son insu par sa propre caméra piéton, on entend ce dernier, César R, 50 ans, et ancien militaire, tenir les propos ouvertement racistes et complotistes. 2 points, ouvrez les guillemets. Il roule vite, ces bougnoules. Lance-t-il en croisant un véhicule avant d'ironiser à l'évocation d'un accident impliquant un piéton. Un petit kirikou de la savane ira-t-il appeler de ses voeux un petit coup d'état, une petite dictature en France. Voilà, il y a un policier, tu ne me croiras pas, en France, au mois d'avril, il y a un policier qui a dit « Il roule vite ses bougnoules ». Oh mon Dieu, mais moi, je suis scandalisé. C'est le seul mec qui a dit ça. Moi, d'ailleurs, je n'ai jamais entendu personne le dire. Ah, j'adore. Bon, allez. Bon, Catherine a 60, elle est à Arcachon.
2: Oui, je suis là.
1: Ah oui, elle est là, Catherine. Pas le nichon, pop, pop. Sofiane, à 44, il est à Vincennes.
3: Bien le bonsoir à présent.
1: Philippe, à 54, il est à Liège, en Belgique.
4: Attention, je vais tenir des propos racistes dans cette émission ce soir.
1: Aïe, ouïe, ouïe, ouïe. Attention, il faut savoir que Philippe est blond aux yeux bleus, hein, je crois. Si mon souvenir est bien. Alors, allez-y, Catherine. Elle est blonde aux yeux bleus, Catherine. Elle a un petit survêt rose de... De petites,
2: J'ai un petit survêt rose, un short Mbappé, puisque c'est mon frère de couleur. Parce que moi, je suis noire dedans. Non, mais.
1: Parce que ça, aussi, par exemple, l'accent générique. Oui, voilà, donc, attendez. Attendez. Attendez. Ne vous énervez pas. Parce que moi, je suis le seul mec de France qui soit prêt à en parler. Attention. Les autres sont offusqués. Moi, je veux bien en parler. Parce qu'il y a un truc qui est drôle, c'est que les Blancs, en France, n'arrivent pas à part Michel Leeb, n'arrivent pas à imiter l'accent générique, parce qu'il y a plein d'accents différents en Afrique, l'accent générique des Noirs. Ils font comme Catherine.
3: Mais il le fait bien.
2: Comme en France, il y a plein d'accents. Mais oui. L'accent.
1: Tu n'as pas compris. Tu n'as pas compris ce que j'ai dit. J'ai dit que les Blancs, en général, faisaient comme toi, c'est-à-dire qu'ils n'arrivaient pas à imiter l'accent supposé des Noirs. Tu vois, ils font ça,
2: moi, je parle un peu comme...
1: Mais tu vois, mais personne ne parle au créole.
2: Si, mais je les connais, je suis allée.
1: Ah, tu penses que tu connais mieux le créole que moi? Pardonne-moi, Catherine, excuse-moi. Pardonne-moi, tu penses que tu connais mieux le créole que moi? C'est ça?
2: Mais parce qu'elle disait toujours, elle n'est pas formée.
1: Personne ne parle comme ça, ce que tu dis là. Personne ne parle comme ça.
2: Mais à mon époque.
1: Mais non, il n'y a pas à ton époque, c'est ce que je te dis. Personne n'a cet accent-là. L'accent antillais, ce n'est pas du tout ça. Ça n'a absolument rien à voir avec ça.
2: Bon, mais d'accord, peut-être me trompais-je parce que je ne sais
1: bon,
2: pas.
1: Bon, alors. Alors, Catherine, hein? Alors, tu vois, mais ça, c'est ça l'accent antillais, c'est pas ce que tu fais.

0: pourtant, tu y étais au quotidien, mais tu n'as rien retenu de la façon de parler des Antillais. Et lorsque tu imites donc les Africains, tu fais comme la plupart des blancs de chez nous, c'est-à-dire que tu fais une espèce de truc, mais qui fait que ça ne fonctionne pas, quoi. Ça ne marche pas. Et alors, mais c'est pas, je suis pas en train de je ne te le reproche pas. Je te dis simplement que je trouve ça marrant parce que c'est juste une question de feuilles. Voilà, bon, moi j'avais pas l'accent antillais à la maison hein, parce que j'ai pas vécu aux Antilles, mais bon, je parle créole moi, par exemple.
1: Pourtant, je suis italienne, hollandaise, et ouais. Je suis migrante, fille de migrants, et je ne suis pas noire. Et pourtant, je me sens pas blanche.
0: Tu n'es pas noire, hein? Je ne suis pas noir.
1: Wow.
0: Tu vois bien que l'accent que tu as, c'est pas du tout un accent de noir de nulle part de la planète, quoi.
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0: Pof. Allez, hop. À bord pas ici, nous avons le plaisir d'avoir Catherine. Elle a 60, elle est à Arcachon. Elle est là, Catherine. Parlez bien dans le micro, là. Vous avez le micro qui est trop bas.
1: Le micro en vrac.
0: Sofiane a 44 et il est à Vincennes.
2: Bonsoir, Maurice, présent. Maurice.
0: Oui. Philippe a 54, il est à Liège, en Belgique.
3: Ah oui.
0: Ah oui. Allez-y, Catherine.
1: Alors, je voudrais vous dire que j'ai mis mon univers de noix de coco, de banane et de mauvais soit dit au libre. Non, mais c'est bon. Moi, je n'ai pas la prétention d'être au noix.
0: Non, mais toi, oui, tu pourrais pas, de toute façon.
1: Et si, Maurice, pour être noir, tout comme tu pourrais être blond, aux yeux bleus, tu pourrais te décolorer, tu pourrais te mettre des lentilles.
0: Les yeux bleus, ça va être... Ah oui, si avec des lentilles, mais pourquoi je ferais ça, moi?
1: Et pourquoi? Voilà. Parce que moi, quand je suis aux lentilles, enfin, peu importe, on s'en fiche.
0: Ah bon? C'est quoi, ça, hein? C'est des fausses plantes, hein? C'est des fausses plantes.
1: Oui, c'est son arbre à chat.
0: Mais c'est des fausses plantes en plastique.
1: Oui, c'est pour faire ses griffes.
0: Ah bon?
1: Ah ouais.
0: Bon.
1: Elle est contente d'avoir ça. Ma poupée dorée. J'ai ma poupée dorée. Non, mais putain, il faut que j'arrête parce que je vais avoir envie de parler tout le temps comme ça, c'est horrible. J'adore parler comme ça parce que ça me fait plaisir. Mais il ne faut pas. Bon, je voudrais vous dire quelque chose. Je ne suis pas fatiguée. C'est ça que je veux dire. Je suis pas fatiguée parce qu'aujourd'hui, je suis allée travailler, mais je n'ai pas fait mon sport personnel. Je suis allée au pilage, j'ai marché, j'ai fait ci, j'ai fait ça, je suis allée truc, machin et tout. J'ai pas. Et donc, je suis un peu énervée physiquement.
0: Pourquoi t'es énervée physiquement?
1: Parce que je ne me suis pas dépensée, j'ai pas dépensé d'énergie.
0: Comment ils s'appellent ces chiens là que tout le monde veut avoir là?
1: Comme les chiens, les staffs là.
0: Non, comment ça s'appelle le chien là dont on parle partout là, qui est surexcité?
1: Ouais, les Rottweiler. Là.
0: Non, mais non, c'est pas surexcité Rottweiler. Ah, non, le. Le Malinois, voilà.
1: Le Malinois. Je suis comme un Malinois qui n'a pas fait son exercice.
0: Tu sais, il les drogue un peu, les gens. Tu les as vus, ces chiens? Les maîtres leur donnent, quand ils sont petits, leur donnent à bouffer pour leur faire des choses incroyables. Et le chien, donc le Malinois, qui est plein de tonus, si j'ai bien compris, ça devient un drogué. Et après, les mecs arrêtent de lui donner des trucs à bouffer et le chien continue, c'est rentré dans son cerveau, continue à croire que quand il va faire, je sais pas quoi, n'importe quoi, qu'il va avoir, donc il a cette espèce de regard intense, etc. C'est dingue de... Il a pas un comportement... ils ont rarement des comportements normaux, quoi.
1: Ce sont des chiens en manque, tout comme les chiens de douane.
0: Ouais, c'est ça.
1: C'est comme les chiens de douane, on les rend accros à des produits, que ce soit de la cocaïne, de l'héroïne, de la fume, du shit, du machin. Et donc, on les met en manque, ils sont à l'aéroport, et là, dès qu'ils sentent une odeur de schnouf ou de machin, vas-y, ils viennent sur toi, tu vois, enfin, pas sur moi, sur les gens qui ont de la drogue.
0: Oui.
1: Et là, et oui, parce qu'ils sont en manque, les pauvres, ils sont en manque. Et là, on te dit, monsieur, madame, ouvrez votre valise. Mais non, j'ai rien. Ben, le chien, il sait que t'as quelque chose, parce que lui, il en veut de la chenouf. Il en veut. Il est en manque. C'est dégueulasse. C'est horrible de faire ça. Mais parfois, ils se trompent. Ils peuvent se tromper. Moi, ils se sont trompés. C'est pas grave. Ils sont venus sur le bateau, directement dans ma cabine. Je suis arrivée à ma cabine, il y avait toutes les douanes et tout, il y avait les chiens. J'ai dit, madame, vous avez de la drogue dans votre cabine? Je ça m'étonnerait. Eh bien, ils cherchaient, moi je mangeais des poudres de protéines à l'époque. Elle me dit, c'est quoi ça? Je fais, mais regardez votre chien, il a faim. Et j'avais des biscuits diététiques, j'avais... Et je lui dis, il n'y a personne qui vient dans ma cabine. J'ai une cabine personnelle, j'en ai fait des pieds et des mains pour l'avoir.
0: Non mais à l'époque, personne, tu étais quand même quelqu'un, juste pour qu'on comprenne, tu étais quelqu'un qui prenait de la cocaïne à l'époque.
1: tout à fait. Il devait le sentir en moi. Ça devait être imprégné dans mon sang.
0: Dans ta cabine. Ça devait être imprégné dans ta cabine.
1: Je n'avais rien dans ma cabine.
2: Le sucre.
1: C'est interdit la drogue sur les bateaux.
0: J'interdis la drogue sur les bateaux. N'importe quoi.
1: Oui. Si, j'interdis. Et alors, qu'est-ce qu'ils ont fait? Ils m'ont cru.
0: Je dis, mais Catherine, elle ne sait pas qu'il y a plein de bateaux qui traversent la Méditerranée avec de la drogue toute l'année.
1: Mais c'est interdit.
0: Elle ne sait pas qu'on arrête des voiliers sans arrêt remplis de drogue.
1: Mais c'est un bateau de croisière. C'est un bateau de croisière. Ils sont descendus vite. J'ai appelé mon coloc en bas, mon co-animateur du staff. Je dis, ils arrivent. Boum, ils ont trouvé des gros paquets de shit, de bœufs comme ça. Alors, ils l'ont débarqué, il est rentré, il s'est payé son billet, il n'avait pas de valise, je lui ai donné ma valise. Moi, j'avais plus de valise. Il est rentré, mais moi, j'avais rien, moi, sur moi.
0: Et pourquoi tu lui as donné ta valise? J'ai pas compris.
1: Mais parce qu'il n'avait pas de valise. Il a été débarqué, 100 fois à Lillois, débarqué, rejeté, viré.
0: Oui.
1: Et oui, normal, parce que c'est interdit.
0: Oui.
1: Et moi, j'avais rien.
0: Mais je pense que dans les quincailleries aussi, c'est interdit la drogue.
1: Je crois que c'est interdit, même à terre, c'est interdit.
0: Même chez Truffaut, je pense que ça doit être interdit.
4: La drogue est interdite partout, en fait.
0: Ouais, c'est ça, en fait. C'est interdit dans les dépôts de confiture. c'est interdit dans les camions.
1: Oui, c'est vrai. Non, mais moi, j'avais l'impression que c'était beaucoup plus interdit sur les bateaux. Je ne me serais pas permis, surtout en tant que de prendre le rôle de directrice de croisière, je ne me serais pas permis de faire rentrer la cocaïne. Alors que c'est
0: mais tu ne prenais pas de cocaïne, alors, à ce moment-là?
1: Ah ben si.
0: Mais alors comment je comprends pas?
1: À terre. Parce qu'on est sur l'escalier, mais il faut pas dire. À terre.
0: Parce que quand on prend de la cocaïne régulièrement, on peut, parce que les périodes de navigation, elles sont grandes, non, sur les croisières?
1: Ah pas du tout, non, on naviguait 2-3 heures, on est sur l'escalier.
0: 2-3 heures?
1: Non,
0: mais c'était un petit rafio.
1: Mais non, on avait un bateau de 500 passagers.
0: 500, ah ouais, d'accord, c'était pas un très grand bateau. Parce que non, les monstres de croisière qu'on voit aujourd'hui, les mecs, ils naviguent pas 3 heures et puis après ils s'arrêtent et puis après ils repartent 3 heures. Parce que là.
1: Une semaine, Saint-Martin, Saint-Barth, la Guadeloupe, la Martinique, Saint-Domingue.
0: C'est quoi une semaine?
1: Une semaine, 7 jours.
0: Non, mais c'est quoi?
1: La nuit on navigue et la journée on est en escale.
0: La nuit, on navigue et la journée,
1: on navigue et la journée, les gens, ils vont à terre. Ils vont à terre avec les chaloupes,
0: ça,
1: on les taquets. Alors, on fait Saint-Martin, la Martinique, la Guadeloupe, Saint-Martin, Saint-Barth, la Dominique, et puis je sais plus quoi. Et puis, on revient et les gens, ils arrivent par avion. Et la deuxième semaine, on fait les Grenadines.
0: Attends, je comprends rien. Donc... Moi, je te demande, parce que là, tu pars sur des trucs que je comprends rien. Combien de temps, quand toi, tu étais sur ces bateaux-là, combien de temps est-ce que vous naviguiez, vous étiez en train de naviguer?
1: La nuit, quelques heures. J'ai dit tout. Tu sais, tu connais.
0: Moi, je ne fais pas les croisières, moi, de bateaux.
1: Mais
0: c'est pas
1: les croisières, mais tu connais les Antilles, les îles, elles sont les unes à côté des autres. On faisait une semaine les îles du Nord, une semaine les Grenadines, et deux grandes croisières pour Noël et machin. On allait en Colombie. Moi, je suis pas à Bogota.
0: C'est-à-dire que les mecs, ils venaient sur ces bateaux pour dormir, en fait, juste.
1: Oui, après tu les voyais, tu les entendais, ils étaient là avec leur portable.
0: Mais ce que je comprends pas, c'est que tes cours, alors tu les donnais quand si les mecs étaient juste là pour dormir?
1: Tous les matins, 7h, parce qu'il y en a qui font 15 jours, il y en a qui font 2 semaines, dans les îles du Nord, les Grenadines. Et moi, tous les matins à 7h, j'étais sur le...
0: Ah d'accord, donc c'était pas vraiment des croisières, t'étais à quai la plupart du temps.
1: On était à quai tous les jours.
0: D'accord, moi je croyais que tu faisais des croisières.
1: Non, merci.
0: D'accord. Non, je croyais que c'était des croisières. Bon, ok.
1: Ça s'appelait des croisières.
0: Mais en fait, c'est pas des croisières. T'es au port toute l'année.
1: La nuit, tu navigues et la journée, tu pars.
0: La nuit, tu navigues 2 heures.
1: Ouais, mais c'est ça. Tu vomis la nuit et tu vas manger un sandwich la journée sur une île et tout. Non, franchement, c'est naze, quoi. Mais bon, après, voilà, moi, je l'ai fait pour travailler. Il fallait bien que je travaille. Tu vois.
0: Ouais, c'est bien.
1: Et il y avait la soirée du commandant. Alors ça, c'était rigolo parce qu'on était.
0: Il y a quand même un commandant alors que le bateau il est toujours à quai.
1: Il n'est pas toujours à quai. On navigue toute la semaine.
0: Ouais, enfin, on navigue 2 heures par jour.
1: Mais non, on va de Saint-Martin à de Martinique en Guadeloupe, de Guadeloupe à Saint-Martin, de Saint-Martin
0: ouais,
1: à Saint-Martin.
0: Ouais, il faut pas beaucoup de temps avec un monstre qui fait 100 000 chevaux. Il faut pas beaucoup de temps. C'est des trucs. Et ces bazars, là, ils accrochent 40 nœuds.
1: Ben, ouais, non, mais franchement, c'est naze. Mais moi, j'ai jamais dit que c'était bien. Hein. C'était du travail, c'était alimentaire. Hein. Mon cher Watson. J'ai compris. La blague.
0: Non.
1: Alimentaire, mon cher Watson.
0: Alimentaire, mon cher. Ah oui, oui, oui.
1: Ça va changer très bien. Bon, donc, Maurice, puisque. Ah oui. Je vais te montrer quelque chose.
2: Whoop.
1: Comme ça fait longtemps.
0: Et là, elle tourne la caméra. Et en fait, il y a Mbappé qui est attaché sur son canapé.
1: J'ai acheté.
0: Mon kung fu.
1: Tu vas m'interdire, mais je vais le faire quand même.
0: Qu'est-ce que tu vas faire?
1: Regarde.
0: Non, ne fais pas de trucs de sport. Qu'est-ce qu'elle va faire?
1: Non.
0: Qu'est-ce que c'est?
1: Choquée.
0: Alors elle s'est éloignée de la table, elle a pris deux boîtes. C'est des boîtes, on voit pas ta tête là. Hein.
1: Ce sont des plots, des plots.
0: Des plots? C'est quoi des plots?
1: Ce sont des rehausseurs de pieds.
0: Des rehausseurs de pieds? J'ai jamais vu ça de ma vie. C'est comme des briques en plastique, c'est en plastique?
1: Ouais, des briques de mousse dure.
0: Qu'est-ce qu'elle va faire?
2: Elle va faire le grand écart, fais gaffe quand même.
0: Ah, Catherine. Oui, elle a mis ses. Ah oui, d'accord, elle va. Ah, rien que tu. Ça me fait mal.
1: Vous allez voir.
0: Ouais, Catherine, je te déconseille de le faire.
1: Aïe, aïe, aïe. Et voilà. J'ai les pieds en dessus du bassin.
0: Voilà, donc elle a mis ses pieds sur deux briques et elle fait un grand écart facial, c'est ça?
1: Facial.
0: Mais avec les pieds en l'air, quoi, là. Bon, ça fait.
1: Oui.
0: Je crois que ça m'a donné un torticolis. Arrête de faire ça, Catherine. Arrête. Tu vas te faire mal à force.
1: Je fais ce que je veux. Et ouais, t'as vu, quand même, j'arrive à. T'as vu comme je suis souple, quand même.
0: Ouais, t'es souple. Ça, c'est sûr.
1: Je suis très souple. On dirait Elastic Girl.
0: Je ne la connais pas, moi, mais c'est vrai que tu es souple.
1: Mais ça
0: tu es souple, mais ça va merder un jour. Allez, allons écouter un peu.
1: Ça rebondit.
0: Ouais, ça rebondit, n'importe quoi. Allons écouter Sofiane à Vincennes, vous prie.
2: Oui, je voulais réagir à ce que tu disais sur le hacker. Je voulais te partager la vidéo.
0: Ah oui.
2: C'est lui, non? Pardon.
0: Ouais, Clément lui là. Domingo. Comment il s'appelle celui-là?
2: Clément Domingo.
0: Ouais. C'est un noir qui n'est pas en survêtement, qui ne fait pas de rap, qui ne fait pas de sport et qui, semble-t-il, est un
2: gentil hacker engagé.
0: Ouais, je sais pas quoi, un professeur de hack, je sais pas quoi, qui. Alors, on le montre pas trop parce qu'il n'est pas dans le. Comme on voudrait que les noirs soient. Et même les noirs sont gênés avec lui, hein, parce qu'il ne fait pas de rap. Et il n'est pas en survêtement. Ouais.
2: Et pour faire écho aussi à.
0: Là, on n'a plus besoin de partager, là, si. On partage
2: Non, non. Mais je voulais parler, par exemple, de.
0: On peut couper le partage? Ouais. Alors.
2: Ouais, j'ai coupé. Tu sais, à l'ONU, il y a une résolution du Togo, enfin, qui a été poussée par le Togo pour la taille de l'Afrique, la représentation de la taille.
0: Ouais, mais ça j'adore parce que ils ont grandi la taille de l'Afrique, mais ils ont pas grandi la taille de Madagascar. Madagascar, c'est grand comme la France et la Belgique réunies. Mais lorsque tu regardes, donc, même lorsqu'ils mettent la France de maintenant sur la carte, je sais pas quoi, puisqu'ils ont changé depuis 1599, je sais pas quoi, le planisphère, ils se sont quand même dit qu'on ne pouvait pas représenter Madagascar plus grand que la France. Donc Madagascar, ça reste une petite île, alors que c'est gigantesque. Je trouve que c'est amusant, ça me fait hurler de rire. Et là, apparemment, ni les Togolais, ni bon, les Malgaches, on les écoute pas. Mais personne n'est venu dire, enfin, quand même, il faudrait peut-être aussi grossir la Madagascar, qui est là, le bout de terre que l'on voit à droite de l'Afrique, sur le planisphère. Et là, personne, non, c'est bon, ça va, ils vont pas nous faire chier.
1: Tant qu'ils grossissent pas moi, sur moi, ça le veut.
0: Bon, c'est très bien, donc ils ont redonné à l'Afrique des proportions plus importantes, mais on ne sait pas si c'est vrai.
2: Si c'est vrai, de quoi le
0: bah, si grand, c'est fidèle, quoi. Si c'est fidèle. On va demander à notre photographe, là, l'autre. Là,
2: Bertrand.
0: Non, le photographe qu'on envoie chez les Américains, là, avec son appareil photo, là, il fait plein de
1: photos.
0: Mais non, comment il s'appelle? Il est beau. Comment il s'appelle? Notre mec, là, qu'on envoie,
2: Pesquet,
0: voilà. Il faudrait qu'on demande à Pesquet, parce que lui, les photos, il les a pas partagées. Et il nous a pas dit, bon, attendez, les gars, bon, je suis monté là-haut, j'ai fait les photos, quand même, l'Afrique, c'est beaucoup plus grand que ça en a l'air. Parce qu'il aurait pu. Il aurait pu nous alerter.
2: Il n'en a pas parlé.
0: Il est docile.
2: C'est pas normal d'ailleurs quand même qu'il n'en ait pas parlé.
0: Ouais, c'est marrant, c'est intéressant, ouais. Je trouve. Tu vois. Et alors Thomas, alors l'Afrique, alors, t'as pas mesuré?

0: Carlos, 55 ans, Viseu, Portugal.
1: Pas besoin de le nommer, il est grand, un style magnifique, cheveux longs, regard droit. Il te dira toujours ce qu'il pense, et peu importe ce que toi tu penses, il va plus vite que sa moto, ouais, il est rock'n'roll. Je suis certain qu'il est le descendant des temps anciens, d'un grand roi d'Afrique. 37 ans qu'il écoute Ta Vie Impossible, 37 ans qu'il est ton meilleur ami. Il a plus d'utilité publique que les pouvoirs publics. Il t'a souvent dit qu'il n'aimait pas les gens, mais en réalité c'est tout le contraire. Il te montre toujours la bonne route à suivre. Libre à toi de faire ton choix. Je pourrais dire de lui qu'il est le Rimbaud, le Jim Morrison ou le Jimi Hendrix de la radio. Mais je pense qu'il préfère être lui-même. Sa musique est à son image, puissante. Il ne croit ni en Dieu, ni à la vie après la mort. La vraie vie, c'est maintenant. Pas besoin de le nommer, tu l'auras reconnu. Il est là tous les soirs pour toi. Et toi ?
2: Fais comme Carlos, écris un texte ou choisis-en, enregistre-le avec ton téléphone portable sans bruitage, sans musique. En t'assurant que ça ne dépasse pas 60 secondes, envoie-le dans ma boîte maurice@mauriceradiolibre.com et si ça nous va, tu t'entendras. Message de Pierre, il a 46, il est à Toulouse. Bonsoir Maurice, je vais changer de moto, mais je suis très hésitant. Peut-être pas pour de bonnes raisons, j'ai besoin que tu m'aides à trancher. J'ai un Monster 1200 de 2016. Je vais la changer pour une plus petite Triumph Street Triple. Mais j'hésite entre deux versions, la 675 et la 765 qui est plus récente. Ce qui me freine avec la 665, c'est qu'elle n'est pas hyper puissante. 106 chevaux. Putain, 106 chevaux pour les mecs, c'est pas hyper puissant. 600 cm3, moins de 700 cm3, 100 chevaux. T'imagines les voitures, tu vois, dans la rue là. Je sais pas, une Clio, c'est une bonne bagnole ça, la Clio. Bon ben les voitures qui vont bien, elles font 90 chevaux. Elles pèsent une tonne 100 peut-être, sans le conducteur et le panier à course. Et c'est des petites bagnoles qui marchent bien. Bon, une moto qui pèse 130 kilos et qui fait 100 chevaux. Oh, c'est pas hyper puissant. Non, est-ce que les mecs, c'est que des pilotes, hein. Attention. Alors, là, c'est pas hyper puissante que la partie numérique du compteur fait un peu vieillotte par rapport à une dalle couleur, comme sur la 665. L'autre point esthétique qui me freine, c'est la seule d'un seul tenant. L'autre est plus jolie. L'avantage de la petite est le prix plus abordable. Bon, l'autre, elle fait combien ? Elle fait 120 chevaux, c'est ça ? Bon. La différence, honnêtement, quand tu vas de Toulouse à Blagnac avec ta motocyclette et qu'il y a 20 chevaux de différence... honnêtement, bon, tu fais ce que tu veux, mais bon, je pense qu'il vaut mieux que tu la regardes et que tu prennes la plus jolie des deux, celle que tu trouves la plus jolie. Aujourd'hui, les mecs, faut qu'ils choisissent les motos comme ça. Hein. T'as vu les mecs avec les trails, oh les monstres, les mecs qui, tu sais, moi j'ai toujours envie de demander aux mecs, mais qu'est-ce qu'il y a dans tes sacoches?
3: T'as vu les mecs, ils ont des boîtes. Ils ont deux boîtes de chaque côté et une boîte derrière. Qu'est-ce qu'il y a là-dedans? Des chaussettes. Qu'est-ce qu'ils emportent? Pourquoi ils ont besoin de toutes ces boîtes pour rouler?
2: Pardon, excusez-moi. Bon, je te salue bien, si t'as choisi d'acheter ça, c'est bien pour le marché de la moto. C'est très bien pour les commerçants. Pour rouler, c'est un peu plus compliqué, le bazar, parce qu'en plus, les boîtes, elles sont derrière, hein, sur la moto. Derrière. Donc, t'as le guidon, là, qui dirige la moto. Il n'y a pas de poids, pas trop, puisque le moteur, il est un peu au milieu de la moto. Il n'y a pas beaucoup de poids devant. T'as tout le poids derrière, plus maman, elle est même pas contre le mec, tu vois, pour faire un truc. Donc, tu vois, ça pourrait faire une masse un peu avec le moteur. Non, elle est adossée sur les boîtes derrière. Donc, c'est un peu comme s'il tirait une caravane. Là, je peux te dire, quand ça virole un peu... quand ça virole un peu, si t'arrives à 60 au lieu de 55, là, t'élargis. Hein. S'il y a un mec en face, c'est terminé. Bah, c'est malheureux, mais il y en a plein qui sont morts cet été comme ça. Oh mon Dieu. Voilà, c'est vrai. Catherine a 60 et est à Arcachon.
4: Oui, je suis là.
2: Sofiane a 44, il est à Vincennes.
5: Présent, oui.
2: Philippe a 54, il est à Liège en Belgique.
5: Présent.
2: Allez-y, Sofiane.
5: Oui, j'étais en train de me renseigner sur un truc un peu spécial. Mais
2: c'est quoi?
5: C'est le marché des fétiches au Togo.
2: Qu'est-ce que c'est le marché des fétiches au Togo?
5: Je sais pas trop ce que c'est, mais ça m'inspire pas.
2: C'est quoi?
5: C'est le marché vaudou. Apparemment, c'est un...
2: Ah, t'aimes bien ça, toi, les vaudous. Hein.
5: Ouais. T'as pu dire qu'il y ait des trucs comme ça, quand même.
2: Pourquoi t'aimes bien les vaudous, toi? C'est quoi? T'as toujours aimé ça ou c'est en grandissant?
5: Ouais, non, ça fait longtemps que ça m'intéresse, quand même.
2: Quand t'as 15 ans, par exemple, t'es intéressé ou pas?
5: Ouais, quand même, ça commence. Non, pas tant que ça, mais...
2: À quel âge ça t'a pris les...
5: Quand j'étais au chômage, je t'avoue. Mais vers 20 ans, 30... 20, la vingtaine, j'avais 30... Moi, ouais, peut-être 30 ans, à peu près.
4: Vers la vingtaine, t'avais 30 ans?
5: Ouais, la trentaine. La début trentaine. Quand de la vingtaine.
4: Vers la vingtaine, j'avais 30 ans. Et c'est parce que tu t'ennuyais, tu t'es intéressé à ça?
5: Bah, en écoutant Africa numéro 1, hein, comme dont parlait Maurice d'ailleurs. Mais c'est en découvrant.
4: C'était pour trouver un sens à ta vie.
5: Bah ouais, ça me permettait aussi de comprendre un peu les religions, les tradis praticiens, c'est-à-dire que les médecins du village, les medicine man. Et la santé, comment on pouvait...
2: Mais pourquoi ça t'intéresse, ça?
5: Qui vivent en harmonie avec la nature, nous, on prend des...
2: Mais t'es déjà allé en Afrique, les mecs qui vivent en harmonie avec la nature, je pense que tu...
5: Il y en a quand même des...
2: Mais non, mais enfin... Mais non.
4: Les éléphants.
2: Mais ouais, non, mais ça c'est une vision de petit blanc des reportages. Il y a un truc qui est assez marrant. Il y a un reportage qui est passé il y a pas très longtemps sur Africa, je sais plus quelle chaîne de télé. Et les mecs ils montraient le centre de je ne sais plus quelle grande ville africaine. Bon, c'est beau. Hein. Il y a des immeubles, des gratte-ciels, des machins, des trucs. Et le commentaire, il y a un mec qui fait un commentaire, il dit « Eh oui, ça, les Blancs, ils aiment pas trop le montrer. » Parce que c'est vrai qu'on ne montre jamais aux Blancs, on leur montre jamais l'Afrique telle qu'elle est. On leur montre toujours les villages avec les mecs qui pataugent dans la gadoue, les petits enfants qui ont des gros ventres et tout ça. Ce qui fait que les mecs qui pensent, c'est Sofiane, ils croient qu'à Nairobi, les mecs, ils sont en communion avec la nature. Le mec qui va débarquer à Nairobi, il y a le tram.
5: Ouais, c'est moderne de plus en plus, bien sûr.
2: Mais c'est pas moderne de plus en plus. Mais non, mais
4: regarde la campagne ici, ils sont à la ramasse, quoi, la campagne. Les campagnards d'ici de France, là, dans la Creuse, la Guéret, je sais pas où.
2: Ouais, enfin, à Guéret, ils ont des voitures électriques. Hein. Ah bon, ils sont 6. Ils sont 6. Ils ont, ouais, mais ils ont une rallonge. Non, mais, ils vont se brancher en Dordogne.
4: en Dordogne.
2: Ils ont une immense rallonge à Guéret qui va.
4: Quoi.
2: Il la branche en Dordogne et après t'as une prise multiple et il se branche. Alors bon, il y a 3 voitures électriques qui sont branchées, les autres c'est des mecs qui font à bouffer, tu sais, avec des robots électriques là, le truc, ils sont assis par terre. J'en ai pour une heure.
4: Non mais Maurice, est-ce que tu es d'accord avec moi qu'il faut qu'on a le droit de se moquer de tout le monde quand
2: mais
4: même.
2: Bien sûr,
4: tout le monde est moquable.
2: Ah, mais j'ai pas dit qu'on n'avait pas le droit de se moquer de tout le monde. Moi, enfin, attendez. C'est intéressant ce que tu dis, c'est intéressant. Oui. On ne peut pas se moquer de tout le monde, je ne crois pas. Il y a des gens, des situations dont on ne peut pas se moquer, pour moi. En revanche, les gens classiques, oui, bien sûr, on peut se moquer des Africains, des Noirs, des Blancs, etc. Bon, les Noirs, on s'est quand même longtemps moqué d'eux. Donc, bon, maintenant, il faudrait que la moquerie change un peu de camp.
4: Mais je suis blonde, je suis une femme.
2: Ah, c'est vrai.
4: Tu es blonde, on s'est beaucoup moqué des blondes.
2: Ouais, mais attention, parce que ça, se moquer des noirs. Se moquer des noirs, ça a été planétaire pendant très très longtemps.
4: Ouais, c'est vrai.
2: Se moquer des blondes, c'est un truc d'occidentaux. C'est les occidentaux qui se moquent des blondes.
4: Ouais, est-ce que tu dis les blondes ne sont pas très bien vues dans les pays noirs?
2: Si.
4: On te dit, elle est pas formée.
2: Ah ben si.
4: Alors.
2: Ah ben si, les blondes, elles ont du succès. T'es jamais allé à la cinquième dimension. T'es pas allé à la cinquième dimension à Porte de Montreuil, là-bas, tu vois, les blondes. Il y a que des blacks, et les hommes, c'est que des noirs, et les femmes, c'est que des blondes.
4: D'accord, mais les femmes noires n'aiment pas les femmes blanches. Parce qu'elles disaient, moi, elles m'aimaient pas. Et les garçons noirs, bien sûr, et ils aimaient bien. Mais les femmes black, elles m'aimaient pas. Elles disaient, elle est pâle, elle est pas formée.
2: Je sais pas où t'as vu ça. Parce que bon, les Éthiopiennes, elles sont très foncées, mais elles sont pas formées, elles sont pas très grosses. Il y a selon les pays, les morphologies sont différentes, les gueules aussi.
4: Vous voulez me faire des coiffures en satellite, je dis oui si vous voulez, avec mes propres cheveux, j'arrive pas. Mais moi, j'ai pas de problème de racisme, absolument pas. C'est-à-dire effectivement, je suis comme toi. Il y a des gens dont je ne supporte pas qu'on se moque, ce sont les gens plus fragiles, ce sont les handicapés.
2: Je suis pas d'accord. Je pense qu'il faut se moquer des handicapés pour qu'ils fassent partie de notre groupe. L'idée de les regarder comme si on ne les acceptait pas comme ils sont, je trouve ça agaçant, moi.
4: Moi je me moque. Je dis, mais toi t'es un légume et tout. Moi je suis végétarienne, je te mange. Voilà. Bon, mais ça reste.
2: Végétarienne, je te mange. J'ai pas compris.
4: Parce que c'est un légume.
2: Ah oui, d'accord, là tu parles des gens, ah oui c'est encore autre chose, d'accord.
5: Mais je voulais vous dire un truc un peu intime par rapport à ce sujet.
2: Oui, allez-y, c'est à vous de parler, monsieur Sofiane.
5: Oui, pas. Je veux dire un truc un peu intime, c'est que, en fait, ça me dirait bien de... Enfin, comment dire, si un jour je me marie, je peux pas me marier avec une femme noire, par exemple, parce que ma mère le verrait pas forcément d'un bon œil.
4: Pourquoi ?
5: Je sais pas.
2: T'es
4: capable.
2: Alors ça, je comprends. C'est la pression familiale, mais.
5: Alors que j'aimerais bien.
2: Oui, mais après tout va dépendre. Tout dépendra de la personnalité de ta chérie. Et puis bon, à un moment, ta mère, elle sera obligée d'accepter tes choix. Toi.
5: Oui. Et puis je suis un grand garçon maintenant, je peux.
2: C'est non, mais oui, parce que bon, ta mère peut avoir des réticences, mais tu sauras qu'elle a des réticences, tu le diras à ta chérie si elle est noire, et elle le saura. Donc si c'est une idiote, ça va merder. Si elle a un peu de cervelle, bon, voilà, elle se fera accepter par ta maman, qui sera obligée de... Et puis, qui, de toute façon, tu resteras le fifis à sa maman, donc ta maman, à un moment, elle trouvera que c'est bien ce que tes choix. Voilà.
4: Tu lui diras, chérie, est-ce que tu pourrais essayer d'être un peu plus clair?
5: Et là justement, j'aimerais bien être avec une femme initiée, d'ailleurs.
2: Qu'est-ce que c'est, une femme initiée?
5: Au Bouti, à l'Iboga.
2: Alors là, il faut que tu sois un peu plus précis, là, parce que t'es pas avec des spécialistes.
5: Il y a des rites au Gabon d'initiation.
2: Les rites au Gabon.
5: Ouais, au Gabon.
2: Ouais.
5: Les Gabonais, ils font des rites.
2: Ah, t'as vu le président du Gabon, là, en ce moment?
5: Ouais, il est bon. Ah,
2: Alors, je pense que c'est de la propagande, mais ça marche bien, hein, les petites vidéos, là, qu'il envoie. Quand il appelle le maire, tu sais, il est en visite
3: dans je sais plus quelle ville du Gabon.
2: Et tu sais, il y a toute une délégation. Donc là, les mecs, ils voient le caniveau, c'est rempli de merde et tout ça, comme souvent dans les pays africains. Les gens jettent toutes leurs saloperies dans les caniveaux, donc ce qui fait que bon, après, quand il pleut, ça déborde. Et là, le président, là, il appelle le maire et il dit, regarde ça, là, qu'est-ce que c'est ça?
3: Et il lui dit,
2: les Gabonais, on ne peut pas les changer, mais les maires, si.
4: Mais ça, ce sont les maires de Strasbourg,
2: je trouve que sa propagande est assez efficace. C'est peut-être pas vrai, hein, tout ça. Mais je trouve qu'il est assez bon. Je vous recommande de regarder les vidéos de ce mec-là. Il parcourt le Gabon, il se baigne dans les rivières, il joue un peu au foot, il va parler aux gens, il prend des taxis et il dit au mec de sa délégation, faut le payer maintenant. Il prend pas les taxis comme souvent les personnages d'État, même chez nous, tu sais, ils prennent les taxis puis ils descendent et claquent la portière. Non, je parle du moment où
5: il... Justement, au contraire, il est proche du peuple.
2: Ouais. Non, mais il a une voiture de fonction, mais il prend aussi des taxis. Et quand il prend des taxis, il dit au mec de payer le taxi, quoi. C'est pas juste, j'ai promené le président. Je le trouve d'une rare efficacité, en tout cas dans sa propagande. Et il parle aussi des dettes de son pays, le Gabon. Il dit voilà, on va être obligé de régler des dettes que nous n'avons pas contractées, mais qui ont été créées souvent par les, en gros il le dit pas comme ça, mais il dit par les Occidentaux qui sont venus nous faire contracter des dettes pour des travaux qui n'ont jamais eu lieu, etc. Donc j'aime bien son discours, je trouve que c'est pas mal.
5: Et la Suisse de la Suisse,
4: les Blancs se fient en co et eux ils se sont fait avoir, je me suis dit, attention.
2: Bon, allez-y, Sofiane.
5: Oui, c'est la Suisse de l'Afrique. Enfin, il y a beaucoup de choses dans les fonds, même marins aussi, du Gabon. Beaucoup de pétrole.
2: C'est ce que les mecs disent. C'est-à-dire que il y a beaucoup d'Africains qui commencent à répéter cette phrase qui est comment se fait-il qu'il y ait tant de richesses dans notre pays et qu'on soit dans nos pays? Sur notre continent et qu'on soit le continent le plus pauvre de la planète. Comment c'est possible, quoi? Ils commencent à trouver ça anormal. Donc c'est bien, ils sont en train de changer quelque chose. C'est peut-être là-bas qu'il faudra aller vivre en Afrique plutôt que de venir. Là, c'est peut-être les Européens finalement qui vont être obligés d'aller en Afrique plutôt que de dire oui, non, il faut que les Africains viennent en Europe parce que

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2: Eh oui. Message de Laurent, il a 54, il est à l'avance. Perso, j'ai bien aimé la proposition de Trump de filer 5 000 $ pour les gentils citoyens qui voteront pour lui. Si Hollande se présente et fait la même proposition, je suis preneur. Bon, il ne va pas casser plus de briques qu'à son premier mandat, mais ça relancera peut-être l'industrie du scooter et de la viennoiserie. Eh ouais. Ah, il est bon, hein, Trump, hein. Mec, il dit absolument n'importe quoi. Bon, les gars, je vous explique. Ceux qui vont voter pour moi, 5000 boules, ok? Bon, il avait promis 2000 boules le coup d'avant, il les a jamais données. Bon, j'augmente. J'avais dit 2000. Je les ai pas donnés. Donc, j'augmente. 5000. Je les donnerai pas non plus, mais votez. Ah, il est marrant, le pépé. Bon, c'est un monsieur de 80 ans, hein, Donald Trump, hein. C'est une perf, hein. On se rend pas compte. On se moque de lui, moi, le premier. Hein. Moi, je me moque de lui. Mais c'est un papy. C'est un papy de 80 ans, hein, les gars. T'imagines? Repense à ton papy. Repense à ton papy. Imagine que ton papy, il est sur le dos, l'Amérique. Le monde, quoi, occidental. T'imagines? Le pépé, là, le pépé de 80 ans, il a sur le dos l'avenir, le présent du monde occidental. T'imagines? 80 balais. Allez, mais les mecs, quand ils le mettent en réunion, ils s'endort. T'as vu? Il s'endort, il a 80 ans, le monsieur. Quand il est avec les autres, qui parlent pas fort et tout ça, même s'il sait que les mecs le regardent, mais il arrive pas parce qu'il a 80 ans, donc il s'endort. C'est un papy. Donc le papy se dit, bon allez les jeunes, là, je vais leur promettre 5000 boules, ils vont être contents. Et puis voilà. Hop. Ouais, après ils vont se remettre sur TikTok, ils vont oublier. Catherine, 60, Arcachon.
3: Je ne suis pas dupe, je suis là.
2: Sofiane, 44, Vincennes.
4: Présent, Maurice.
2: Philippe, 54, Liège, en Belgique.
5: Présent.
2: Allez-y, monsieur Philippe.
5: Ah, ouais, bah, tu sais, Trump, il est formidable. Bon, c'est quand même... Le mec, c'est quand même de la corruption, quoi. L'idée, c'est de bas, c'est vraiment l'image de la politique, quoi. Je vous donne du pognon si vous votez pour
2: mais
5: moi.
2: Mais non, c'est un papy. C'est quand t'allais voir ton papy, te glissais pas un petit billet de 100. Allez, sans que tu dises à tes parents. C'est un papy, non, quoi.
5: Et en même temps, ce qui m'avait fait rire, c'est que t'avais fait un débat, je crois que c'était avant les vacances, comme ça, que les gens de 60 ans ne peuvent plus comprendre les jeunes de 20, 30 ans maintenant. Et t'as des présidents de 80 balais
2: qui
5: quotidien des gens de 20, 30 ans.
3: Je vais aller voir Trump parce que moi, j'entraîne des centenaires. Et là, je vais lui dire, si tu veux aller au bout, fais-moi confiance.
2: Ouais, mais le problème, c'est que Trump, il s'endort. Hein, donc là, il va t'écouter.
5: Oui, on est complètement dans le surréalisme total avec Trump.
4: Il y a Paul Biya aussi, le président camerounais qui a 93 ans.
5: Ça devient complètement ridicule.
2: T'imagines l'action.
4: Et avant, il était ministre.
2: Hein. C'est ça.
5: c'est vrai que ça ne ressemble plus à la politique.
3: Faudrait voter.
5: Bon, voilà, je vais malheureusement jeter un pavé dans la mare, hein, parce que bon, je ne parle pas des Noirs, mais cet été, quand même, il y a quand même eu plusieurs choses qui m'ont choqué. Et ça m'a étonné même que tu ne l'as pas abordé le sujet à la rentrée. C'est lui qui n'était pas là, mais j'ai dit qu'il n'a pas abordé le sujet à la rentrée, quand il a recommencé l'émission.
3: Ah, il y avait mots.
5: Voilà, parce que c'est quand même ce qui s'est passé à Ceuta, là. Ceuta, je ne sais pas comment ça
2: s'appelle. Ceuta, ouais. À Ceuta, ouais.
5: Ceuta.
2: Ceuta.
5: En Espagne, quoi. Ceuta. En Espagne, quoi. Là, on a quand même assisté quasiment à un envahissement, non pas de quelques milliers de Marocains, mais de dizaines de milliers de Marocains qui sont rentrés illégalement et qui se sont comportés comme des sauvages, avec les locaux, agressés, cassés les magasins, volés, essayés de rentrer dans les appartements. Donc bon, moi je veux bien qu'on parle de racisme, mais à un moment donné, c'est dommage qu'il n'y a pas, qu'il n'y a plus d'intervenants musulmans sur cette émission. Moi, je ne veux pas, à moins de me tromper, mais que Kader n'est plus là, notamment. Parce que moi, j'aimerais bien savoir ce qu'il pense de ce genre de comportement. Parce que le Maroc, c'est quand même pas Madagascar, c'est pas un pays du tiers monde.
2: Oh non, comment c'est la première puissance économique d'Afrique aujourd'hui.
5: Eh ben voilà. Donc bon. Donc comment ça se fait que des dizaines de milliers de Marocains déjà fuient leur pays? Moi, j'essaie un peu de me renseigner. Ouais, bon, il y a des histoires d'emploi, de machin, de trucs comme ça, mais bon, j'ai plus l'impression que ça sert d'excuse qu'autre chose. Et surtout, leur comportement. Ils rentrent déjà illégalement, tout à fait... voilà, ils sont pas en danger, c'est pas pays en guerre, c'est je sais pas quoi. Ils rentrent vraiment par provocation, illégalement, et ils se comportent comme des tarés. Vraiment comme des tarés. Quand on regardait les... Enfin, j'ai vu les vidéos. Quand on regardait les vidéos, mais c'est pour...
2: Mais est-ce que tu as compris la mécanique?
5: Ah bah quoi, non, la mécanique, je l'ai pas compris.
2: En fait, ce qui s'est passé, alors, il faut Sanchez.
5: Oui, attention, on a parlé de la politique du président.
2: Ne vous énervez pas. Ne vous énervez pas. Sanchez, le président espagnol, a naturalisé des millions de personnes ou des milliers de personnes qui étaient rentrées en Espagne de façon illégale dans leur dans son pays, en expliquant que je sais pas quoi, la politique des bras ouverts, etc. Il y a une tension entre le Maroc et l'Espagne. Il faut savoir que le Maroc est en face de l'Espagne et que malgré les positions d'amour de Sanchez, il y a sur le territoire physique du Maroc, il y a un endroit qui est une colonie espagnole, Ceuta. Parce que Ceuta, ce n'est pas de l'autre côté du détroit de Gibraltar. Ceuta, c'est sur le continent africain, sur le territoire physique du Maroc. C'est une colonie. C'est un port franc, enfin, je sais pas quoi, tout ce qu'on voudra. Il y a quelqu'un, on ne sait pas qui a envoyé sur les réseaux sociaux, sur TikTok ou je sais pas quoi, qui a envoyé un message qui a pris feu, dans lequel il expliquait que l'Espagne allait ouvrir ses frontières à tous ceux qui voulaient. Moi, je connais le Maroc. Les mecs qui travaillent au Maroc, qui bossent, qui ont une vie, ils rêvent pas de partir en courant pour aller traverser, pour aller en Espagne. Ceux que ça a attiré, ce sont les mecs du Maroc qui ne font rien, qui sont jeunes. Il y a quasiment que des mecs. Il y a pas de filles. Hein. Il y a quasiment que des hommes jeunes et c'est quand même une bande d'illettrés, quoi. Parce que oui, mais c'est une bande d'illettrés. Ce sont les gens qui sont les improductifs du Maroc. Parce que les Marocains qui travaillent, je sais pas quoi, dans le BTP, dans la banque, qui sont profs, qui sont étudiants, qui sont voituriers, ou qui ont des hôtels, des commerces, des machins, ils sont pas partis en courant pour aller à... Ils en ont rien à foutre d'aller faire ça. De temps en temps, ils prennent leur bagnole et puis ils vont en Espagne, en France, en je sais pas quoi, en Suisse, ils se baladent. Mais ils font pas ça. Ça, c'est un message qui était à destination des va-nu-pieds, comme disait mon grand-père, des va-nu-pieds de la zone concernée au Maroc. Et c'est un truc politique, en fait, qui a été envoyé. C'est pas du tout... c'était une menace, enfin moi, en tout cas, j'interprète comme ça, c'est une menace du pouvoir marocain à l'Espagne avec lequel les relations sont tendues.
5: Ouais, mais bon, c'est quand même compliqué quand on voit ça, de contrarier les racistes, en fait. Ceux qui veulent dire, bah, les Marocains se comportent tous comme ça.
2: Mais non, parce que les Marocains, ils sont restés au Maroc. Les Marocains sont restés au Maroc.
5: Ouais, mais c'est toutes les racailles du Maroc. On va dire, bon, bah, les Marocains sont restés au Maroc, mais attention, les racailles marocaines, eux, ils cherchent à se casser du Maroc.
2: Mais qui sont
5: ceux qui cherchent à se casser du Maroc, c'est des racailles.
2: Mais qui sont la plupart des gens qui viennent du continent africain, qui viennent chez nous? Ce ne sont pas des médecins, des gens qui travaillent sur le continent africain. les gens qui travaillent, qui ont une vie en Afrique, ne viennent pas galérer en montant dans des bateaux pour venir chez nous. Ceux qui viennent, ce sont des gens qui ne font rien dans leur pays. Alors je parle pas des réfugiés politiques, etc., qui sont finalement normalement très peu nombreux. La grande partie des gens qui débarquent chez nous et qu'on a sous la tente chez nous, ce ne sont pas, comment on dit encore, les couteaux les mieux aiguisés du tiroir. Les gens, cette vision qu'on a essayé d'imposer aux gens en Occident en leur faisant croire que tous les Africains rêvaient de venir, ces gens-là mériteraient d'aller voir ce qui se passe en Afrique. Il y a plein de gens qui bossent, qui travaillent, qui ont une vie truc et qui ne rêvent pas de venir galérer sous la tente chez nous. Ceux qui viennent galérer sous la tente chez nous, ce sont des gens qui galéraient dans les rues des pays dans lesquels ils étaient. Parce que dans tous ces pays, y a plein de gens, plein de mecs et de gonzesses qui ont des activités, une vie, et qui, pour les vacances, ils ont envie d'aller voir à droite, à gauche et au milieu. Mais ils n'ont pas envie de venir s'installer ni en France, ni en Espagne, ni nulle part.
3: Ouais. C'est quand même
5: curieux que tous ces gens pensent qu'ils trouveront quelque chose de mieux ailleurs. Même s'ils foutraient par exemple au Maroc, ils vont se dire tiens, on va venir en France, et une fois qu'ils sont là, ils savent qu'ils sont dans la rue, qu'ils sont sous les tentes et qu'on fait miroiter.
2: Non, c'est pas ça. Les gens qui viennent galérer chez nous sont des gens pour la plupart qui ont regardé la télévision, ce que l'on montre de la France à la télévision, parce que nous on nous montre de l'Afrique que la boue, les trucs, les gens qui galèrent. On nous montre pas les centres-villes où les choses se passent bien, les parkings souterrains, les restaurants, les machins. On nous fait voir que

0: Bon, ben, ils viennent en France, et puis une fois qu'ils sont en France, alors, ils touchent un petit sou, un petit machin, et cet argent, ils sont obligés de l'envoyer en Afrique. La plupart des mecs qui viennent galérer, ben oui, ils renvoient, ils ont très peu d'argent chez nous, et une partie de ce très peu d'argent, hop, ils l'envoient dans le pays, parce qu'il y a de la pression familiale qui fait que les mecs leur disent, quand tu seras en France, vu que tu vas être dans l'opulence et que tu vas bien vivre, tu vas nous envoyer de l'argent tous les mois. Donc voilà la situation dans laquelle sont ces gens. Mais ce ne sont pas des gens lettrés, ce ne sont pas des gens qui ont du savoir, des gens qui ont des compétences, des trucs comme ça. Parce que les gens qui ont des compétences, du savoir et j'en passais les meilleurs sur le continent africain, ben ils sont en Afrique, ils n'ont aucune raison de partir.
1: Oui, c'est logique. Mais bon, si on se prend dans cette immigration que les gens qui n'ont pas beaucoup de cervelle, on va dire, c'est ben, quelque part ceux qui ont ces propos racistes de dire bon ben maintenant on les laisse plus rentrer et on ne sélectionne que des gens qui éventuellement viendraient pour faire des grosses études ou quoi.
0: Ben non, c'était
1: sélectionne les gens.
0: Mais non, mais ben c'était on a des services consulaires dont le travail est d'examiner les dossiers. Les gens qui veulent venir s'installer chez nous, qu'ils soient en Suède, aux États-Unis ou au Togo, quand ils veulent s'installer chez nous et qu'ils sont normaux, ils passent par nos services consulaires, ils vont à l'ambassade ou à la représentation française de la zone dans laquelle ils sont, ils remplissent un dossier où on leur demande ce qu'ils veulent faire, ce qu'ils vont faire, leurs compétences, etc. Et nous, ensuite, on fait un tri. On fait un tri.
1: Ça c'est la voie légale, c'est la voie administrative.
0: Mais c'est comme ça qu'on est organisé.
1: C'est comme ça que c'est. Le problème, c'est qu'une fois que ceux qui ne suivent pas ce système administratif, une fois qu'ils sont là, on ne les renvoie pas.
0: Ah ben oui.
1: On ne les expulse pas.
0: Ben oui, parce qu'on a une partie des gens, des gens qui accueillent les galériens de chez nous, qui pensent que la chance de ces gens-là sera de venir à côté dans la société des petits blancs qui ont une vision de la suite qui est bien meilleure pour eux. Les mecs ne se disent pas que dans la réalité, il faudrait leur dire mais si vous voulez faire quelque chose, faites-le pour votre pays, ne venez pas vous emmerder chez nous. Mais c'est pas valorisant pour celui qui reçoit. Pour tous ceux qui veulent accueillir les mecs qui viennent des pays extérieurs, ce sont des gens qui se pensent supérieurs à ceux qu'ils veulent accueillir en se disant qu'il vaut mieux qu'ils soient sous la tente chez nous plutôt que chez eux en train de chercher du boulot. Et c'est la raison pour laquelle beaucoup, de plus en plus, d'administrations des pays africains distillent dans la population ce message qui est si vous voulez que votre pays soit fort, il faut rester pour le rendre fort. Il faut pas partir.
1: Ouais. Ben, c'est peut-être temps que ça se comprenne, quoi, à la fin. Parce que ça fait quand même, c'est pas nouveau. Mais voilà, j'enchaîne avec un deuxième.
0: Alors, attendez, avant d'enchaîner, il y a quelqu'un d'autre qui veut parler. Alors, qui va là, je te prie.
2: Voilà, 47 ans, Montréal, Canada.
0: Et oui. Allez-y, Philippe.
1: Ouais, voilà. Donc, ça reste sur le même sujet, mais. Voilà, quand le Rassemblement National a proposé en disant si nous sommes élus, nous allons interdire le voile en public.
0: Et moi, j'aime pas le
1: réaction,
0: voile. Donc.
1: La réaction d'Emmanuel Macron, votre président, a été un aveu, non pas d'impuissance, parce qu'on parle souvent de la Belgique, l'hypocrisie que le gouvernement laisse faire, mais là, vous avez carrément votre président qui vous avoue qu'il a trop peur de faire quelque chose, c'est-à-dire de le faire parce qu'il dit voilà vous allez créer une guerre civile si vous faites ça. Donc pour moi ça veut vraiment dire ben c'est le message et vous faites ce que vous voulez. Vous êtes étranger, vous venez avec votre culture et on va pas vous l'interdire de la faire.
0: Ben oui parce
1: on
0: que
1: va pas vous dire, vous êtes dans un autre pays.
0: Mais c'est la raison pour laquelle on est dans cette situation, c'est parce qu'on a peur. C'est parce que les personnages politiques de chez nous ont peur et c'est pour ça qu'on est dans la merde dans laquelle on est, notamment dans ce domaine.

0: Laurent, 48 ans, Miami, Florida, USA. La pièce de théâtre n'est pas une volonté, elle est un message. Une grande pièce de théâtre n'est pas un parti pris, c'est la délivrance d'un état intérieur. Pour l'auteur comme pour nous, elle est d'abord un moyen de fuir la vie, de l'amplifier, même en la raillant. Elle est surtout pour lui le moyen de l'embellir, le moyen de nous parler, de nous exhorter et d'établir entre les hommes une communication et un courant de sympathie et d'amitié. Quel que soit le poète, quelle que soit l'organisation du divertissement, son ton et son langage, les grandes œuvres s'apparentent par des traits communs de générosité, de courage, de sensibilité, d'humanité, qui sont le secret de cet art.
1: Fais comme Laurent, écris un texte ou choisis-en un, enregistre-le avec ton téléphone portable, sans bruitage, sans musique, en t'assurant que ça ne dépasse pas la minute, envoie ton message, ton enregistrement dans ma boîte, maurice@mauriceradiolibre.com, et si ça nous va, tu t'entendras. À bord par ici, regardez, nous avons Catherine, elle a 60 et est à Arcachon.
2: Oui, je suis là.
1: Sofiane a 44, il est à Vincennes.
3: Présent, présent.
1: Philippe a 54, il est à Liège, en Belgique.
3: Présent.
1: Nicolas a 47, il est à Montréal, au Canada, au volant de son camion.
4: Je suis là.
1: Allez-y, Philippe.
5: Voilà, oui, c'est comme tu dis, tout le monde a peur. Enfin, les politiciens ont peur. Mais c'est aussi le message qui se véhicule là derrière. Je me souviens que quand la racaille là qui s'était fait tuer par un policier, un mec de 17 ans, qui s'était fait tuer par un policier, quand toute la racaille est descendue en France, les autorités n'ont pas bougé. Ils ont juste arrêté le policier. Certains politiciens ont dit « Ah, les flics tuent, ah, et les filles et compagnie, ça fait tout un scandale. » On avait toute la racaille tout cassée dans les magasins et tout ça, mais on n'a pas vu de répression. J'ai vraiment que l'impression que, là, en tout cas en France, c'est de la peur en fait. C'est comme en Belgique, parce qu'on est souvent critiqué par notre laxisme, par certaines personnes, notamment certains de tes auditeurs sur cette radio, mais en France c'est exactement la même chose. Les pouvoirs politiques crèvent de peur de faire appliquer la culture française, les lois françaises, et même quand ça déborde totalement, non, il faut pas, parce que sinon ça va créer la guerre civile, ça va créer des problèmes. Taisez-vous et passez à autre chose. C'est sûr et certain que les gens, les Français qui entendent ça, ils auront envie de voter le Rassemblement National. Ça ne peut pas louper, c'est ce qui va vous arriver. Alors nous, on a un gouvernement d'extrême droite pour l'instant. Bon, c'est vrai qu'il ne fait que s'attaquer aux chômeurs, aux malades. On est très déçus par rapport à ça, parce que bizarrement, bien qu'il y a quelques mesures qu'ils ont prises, des mesurettes pour l'immigration, et notamment pour la nationalisation, ça a quand même changé. Mais c'est des mesurettes quand même, mais ils ne mettent pas ça en avant. Et comment tu veux qu'au moment des élections françaises, les Français ne vont pas voter pour le Rassemblement National? Que c'est les seuls qui auront un peu de courage, j'ai envie de dire. En courage politique, allez, on va dire ça comme ça, entre guillemets.
1: Ouais.
5: Tu serais pas tenté toi-même de voter le Rassemblement National? Parce que je t'entends aussi dans les émissions de radio, tu partages quand même leur avis.
1: Écoute, l'histoire du voile, c'était bien. Moi, j'en parle depuis bien avant que les gens du Rassemblement.
5: Tu as le même avis, quoi.
1: Oui, bon, très bien. Et alors, oui, quand il pleut, les gens du Rassemblement National disent qu'il pleut, et moi aussi. Mais ça veut pas dire qu'on est d'accord sur les sujets. Si je considérais que c'était une voie politique qui pourrait m'intéresser, j'aurais pas de raison de ne pas le dire. Moi, je suis pas intéressé par ces gens-là parce que ce sont des gens qui n'ont pas une vision d'avenir de la France. Ils disent aux gens ce que les gens qui n'ont pas été entendus depuis pendant très très longtemps ont envie d'entendre, mais ils n'ont aucune proposition qui puisse démontrer qu'ils seraient capables de faire ce qu'ils avancent, puisque de toute façon,
5: par exemple, sur le port du voile en public, s'ils disent qu'ils l'appliqueront, même si ça crée justement de l'autorité,
1: mais ce n'est pas le président de la République qui est fait appliquer les lois chez nous. C'est pas son rôle.
5: Il va choisir son, si c'est un Front National.
1: C'est l'Assemblée nationale qui vote les lois chez nous. Donc c'est
5: D'accord,
1: pas.
5: C'est le président qui choisit le premier ministre, qui lui-même va former son gouvernement.
1: Et alors, le gouvernement, c'est. Mais oui, mais le gouvernement, c'est l'exécutif. L'exécutif, ce sont des gens qui exécutent. Ce sont pas des gens qui décident. Les gens qui décident des lois chez nous, c'est l'Assemblée nationale. Donc c'est très bien de nous dire que je sais plus comment il s'appelle le petit jeune là du Rassemblement national ou Bardella ou Marine Le Pen quand ils seront au pouvoir ils vont faire ci, ils vont faire là, ils vont faire je sais pas quoi, ils vont rien faire du tout puisque de toute façon c'est le président effectivement nomme le premier ministre qui nomme ses gouvernants, mais ce sont des gens qui forment l'exécutif. Tant qu'il n'y a pas le problème de la France aujourd'hui, c'est un problème de loi, c'est un problème législatif, d'organisation et de budget global qui font que bon, que la façon de ventiler l'argent qui a été destiné, qui a été dessiné il y a très très longtemps et qui continue à fonctionner aujourd'hui, c'est la raison pour laquelle on continue à verser de l'argent à la Chine pour l'aider à son développement, alors que c'est une puissance économique qui est bien loin devant nous, etc. Bon, ce qui ne va pas chez nous, c'est la loi et l'application des lois.
5: C'est le système, parce que tout ce que tu viens de dire là, ça s'applique à tous ceux qui se présenteront pour devenir président.
1: Ben oui,
5: que soit le parti,
1: tout à fait. Donc c'est
5: rien, c'est l'exécutif.
1: Tout à fait. Donc c'est pour ça que quand les gens du Front National viennent t'expliquer qu'ils vont faire je sais pas quoi pour le voile, il suffirait simplement de présenter maintenant une proposition de loi et puis de voir si elle est votée par les députés ou pas. Point. Terminé. C'est pas Marine Le Pen ou Jordan Bardella président qui va faire qu'à un moment on porte le voile ou on porte pas le voile dans le pays. C'est raconter des sornettes aux gens. Ce n'est pas la vérité.
5: À quoi servent encore les présidentielles alors ?
1: Elles servent à mettre un président en place qui est un président qui est obligé de courir pour essayer de faire tourner les affaires de la France au niveau international, ce qui est de plus en plus difficile puisqu'on est un pays qui compte de moins en moins. Hein, on l'a vécu avec notre président de la République qui est un jeune monsieur, il est jeune, hein, notre président de la République. Tu te rends compte qu'il a 30 ans de moins que Donald Trump, 30 années de moins.
5: Bon, peut-être pas le cerveau. Au niveau du cerveau, c'est peut-être.
1: Ben sa politique, c'est une politique de papy. C'est ce qui a fait que beaucoup de gens dont je fais partie ont été déçus par Emmanuel Macron. C'est parce que bon, ben voilà, la politique d'Emmanuel Macron, c'est une politique de Bérou, quoi. Voilà, il est arrivé avec Bérou et consorts. C'est-à-dire les vieux papis d'hier, bon, tu peux pas gagner le match. Il faut des papis. On ne peut pas gagner le match. Alors, soit t'as un papy comme Donald Trump, le mec, il dit n'importe quoi. Il dit, on va vous donner $5,000 si vous votez pour nous. Et puis après, il dit, on va faire je sais pas quoi, on va mettre des droits de douane. Ah, puis non, on les met pas. Si on les met, oui, on est PVA. Non, on les met pas. Enfin, tu vois, bon. Soit t'as un mec comme ça, fantasque, qui dit tout et n'importe quoi. Soit t'as la politique un peu pantouflard d'Emmanuel Macron, qui est la version 2026 de ce qu'on a vécu depuis qu'on est môme, quoi. C'est-à-dire toujours un peu la même chose, une espèce de lenteur tous les jours, on entend 100 fois dans une journée, oui, alors avec les lenteurs administratives, les lenteurs, il ne s'est rien passé, le mec il est là depuis 10 ans, on est toujours dans les lenteurs administratives, toujours, et on n'a rien changé, tu vois. Et le problème de notre pays, c'est ça. C'est la lenteur administrative, le je sais pas quoi, le mec auquel on dit il faut partir, mais auquel on dit oui mais il faut partir, mais si jamais tu dis que tu veux rester, tu peux rester. Enfin, c'est voilà, on est pareil.
4: Il faut bien payer les fonctionnaires, faut bien les payer, faut bien les occuper les mecs, quoi.
1: Mais oui, mais ça ne les paie pas plus, ça ne les paie pas plus les fonctionnaires.
5: Ça ne fait que s'aggraver.
4: Ça les occupe. Il faut bien les occuper, quoi.
1: Oui, mais il y avait des centaines de façons de les occuper. Donc, c'est même pas pour les occuper. C'est juste que bon, ben voilà, on est dans un système, on est comme ça, alors on est posé sur notre cul, on se dit, ah là là, bon, il faudrait faire ci, il faudrait faire là, puis notre président, il dit, ah oui, il faudrait faire ci, il faudrait faire là, et puis après, le premier ministre, il dit, ah oui, il faudrait faire ci, il faudrait faire là, et c'est ce qu'on entend depuis 50 ans, il faudrait faire ci, il faudrait faire là, puis voilà.
4: Enfin, eux, ils s'en foutent, pendant ce temps-là, ils sont payés, bon, voilà, ils font leur petite vie, après ils partent, ils ont des avantages, des retraites à vie, voilà, enfin, tout va bien dans le meilleur des mondes, j'ai envie de te dire.
1: Ouais, des avantages dans un pays tu sais, ça me fait penser au mec de Madagascar, tu sais, à Madagascar, il y a un mec, il a acheté une Rolls. Il y a pas de route. Voilà, c'est ça. Alors, très bien, le mec, il est une Rolls, quoi. Mais qu'est-ce qui peut en branler? T'as plus de chances de te déplacer sur une petite moto chinoise à 10 000 ariari, enfin, à 500 000 ariari, que c'est dans une Rolls à 200 000 euros. Tu vois? Si tu veux aller quelque part, quoi, je veux dire.
4: Non, mais je comprends. Non, mais je vois ce que tu veux dire. Mais moi, je suis désolé. Les mecs, ils arrivent au pouvoir là comme Macron. Boum, lui, c'est qu'il sera pas élu, il part. Mais il part, il aura.
1: Il part et si jamais il se prend une maison dans un village de France et que c'est pas le bon, il y aura pas d'eau. Parce qu'aujourd'hui, il y a des endroits dans notre pays où on est obligé d'envoyer des camions pour donner de l'eau. Il y a plus d'eau dans le robinet. Bon, l'avantage de quoi? Bon, voilà, ah, donc...
4: Lui, il a son salaire à vie, il aura son salaire toute sa vie.
1: Mais oui, mais si t'as ton salaire et que t'as pas d'eau. Non, mais si t'as ton salaire et que t'as pas d'eau.
4: Ouais, mais lui, il ira où il y aura de l'eau. Il a les moyens de...
1: Mais tant qu'il y aura de l'eau, mais il y aura peut-être beaucoup d'endroits où il y aura pas d'eau. C'est ça le problème. Parce que on est là à se dire, ah oui, mais non, il faudrait quand même réparer les canalisations. Tu sais qu'à Paris, ils se sont mis à réparer les canalisations de gaz quand t'as tout un quartier qui a pété il y a 10 ans.
4: Oui, voilà.
1: Ah, soudain, ils se sont dit, ah oui, faut qu'on arrête de dire qu'on va changer, on va réparer les canalisations. Parce que t'as vu, maintenant, ça tue les gens, ça fait sauter les immeubles.
4: Pareil pour l'eau. Il y en a qui se sont aperçus qu'il y avait des problèmes de consommation, de je sais pas quoi. Puis en fait, les canalisations, pareil, elles fuyaient.
1: Elles
4: fuyaient, puis ils ont démonté. Et tiens, ça fuit.
1: Bon, on y reviendra après, parce que là, c'était Philippe qui parlait. Allez-y, monsieur Philippe.
5: Ouais, voilà. Enfin, bon, je sais pas pourquoi vous avez dérivé sur les canalisations et compagnie.
1: Ouais.
5: Mais ce que je veux dire, c'est que ça ne fait qu'empirer, parce que c'est pas que rien n'a changé. C'est que l'idée qu'on met dans la société, c'est que il faut tout accepter, il faut rien dire, parce que de toute façon, soit vous vous mettez en danger, soit ce sera raciste, soit ce sera déplacé. Enfin voilà, il ne faut à la fois ne plus rien dire, laisser faire, et ça ne fait que forcément empirer. Donc moi je vois pas l'avenir si ça continue comme ça. Bon. Quel que soit le président que vous allez mettre, de toute façon, ce sera de la peur. Donc, ça va rien changer, ça va continuer et ça va continuer d'empirer. Donc, de toute façon, il y aura de plus en plus d'attentats, de plus en plus d'agressions, de plus en plus de crimes. Et on va quoi, se plaindre comme ça éternellement? Jusqu'à quand? Qu'est-ce qu'il va falloir comme déclic pour que finalement, cette guerre civile qui leur fait tellement peur, c'est ce qui va leur tomber dessus, en fait. C'est le meilleur moyen pour aller vers une guerre civile, c'est de ne rien faire. Ouais, les gens deviennent fous. Si, les gens deviennent complètement en dingue.
4: Ouais, les gens deviennent.
5: Ouais. Ah, c'est quasiment un petit peu ce qui commence déjà à se passer maintenant avec les groupuscules, surtout en France, entre des bandes d'extrême droite, des bandes d'extrême gauche qui s'entretuent.
1: Ouais, mais c'est pas là.
5: Dans la rue.
4: Moi, je crois pas trop à ça.
1: C'est pas la guerre civile.
5: Ouais, mais bon, pas y croire. C'est ce que, pour l'instant, c'est des groupuscules, c'est des groupes.
1: Ouais, mais
5: ça ne fait
1: que. Tu sais, le problème de la France, c'est que il y a la France qui se montre sur les réseaux sociaux, et puis après il y a la France, quoi. Il y a plein de gens dont on ne parle pas. Il y a plein de gens qui vivent dans notre pays qui freinent des quatre fers pour empêcher des choses qui leur plaisent pas et qui participent un peu malgré eux à ce qui est en train de se passer, c'est-à-dire une séparation une séparation des gens. Il y a des gens d'un côté, effectivement, l'extrême droite, l'extrême gauche, ils se battent, ils s'insultent, ils cassent tout, ils font le truc. Et puis de l'autre côté, il y a une partie de la France dont on ne parle pas, qui elle, elle vit. Les mecs, ils vivent, ils font tourner leur
5: ouais,
1: truc.
5: C'est pas encore généralisé. Non,
1: non mais ça, c'est de plus en plus important. C'est de plus en plus important. Il y a la France qui va chez Lidl pour essayer d'avoir le plus d'objets possible, le moins cher possible, etc. Et puis il y a une autre France qui est un peu différente, qui vit selon ses principes et qui fuit en fait toute cette partie-là, sans faire de bruit, sans faire de mouvement. Dont peu d'observateurs s'en sont aperçus, mais on s'en rendra compte bientôt.
5: Parce qu'ils fouillent, pas parce qu'ils fouillent, et qu'ils sont en même temps, ils restent silencieux. Donc
1: oui.
5: C'est un peu comme s'ils s'en moquaient, quoi.
1: Non, non, ils ne s'en moquent pas. Ils empêchent des choses qui leur déplaisent de débarquer chez eux. Ils empêchent ceux dont ils ne veulent pas de venir chez eux, ils les empêchent, mais ils ne le font pas en allant communiquer sur TikTok et sur France 3. Donc voilà, ça reste comme ça se faisait avant d'ailleurs, hein. avec une différence, c'est qu'aujourd'hui on a fait croire aux gens qu'on était tous pareils. Que tous ceux qui avaient pris des crédits pour acheter des voitures sur lesquelles il y avait Mercedes étaient des gens qui étaient des bobos, qui avaient réussi, etc. Alors qu'en fait, c'est une partie de la France qui n'a pas réussi et qui essaie de donner un petit peu le change et qui a du mal à parler notre langue et qui a du mal à comprendre la conjoncture et qui n'est pas du tout dans la compréhension du monde. Mais cette ouais. Cette réalité là elle existe, elle est de plus en plus forte, mais peu d'observateurs s'en rendent compte aujourd'hui.
5: Ouais, elle existe, ça c'est certain. Qu'elle soit de plus en plus forte, ça j'en suis pas sûr, parce qu'effectivement elle reste très silencieuse, très discrète, et t'as vraiment l'impression, quelles que soient les informations, parce que moi je circule pas sur trop de réseaux sociaux, par YouTube, mais dans les informations quand même, l'orientation de tout ce qui se passe. Ah ouais, t'as envie de dire, ouais, ben bon, les gens qui vivent tranquilles, qui n'ont pas cette mentalité, qui viendraient te dire, ouais, ben nous, on vit bien, tranquillement, ensemble, tout se passe bien. Il y a plein d'endroits où, effectivement, ça tout se passe bien encore pour le moment. Mais ça sert un peu d'argument aussi pour noyer le poisson en disant, ouais, mais attention, il y a plein de trucs qui prennent de l'ampleur dans la criminalité, dans le jean-foutisme, dans le comportement... agressif, agression, tout ce qu'on veut. Ça prend de l'ampleur, mais on te dit chaque fois la petite étude, mais attention, il y a quand même des gens qui vivent bien, n'exagérez pas.

0: frais, ça, hein. Jolie, une petite guitare, beaucoup d'acoustique là-dedans. C'était les Martin Circus dans ta radio parce qu'on pense que c'est bien pour toi. Avec nous, il y a Catherine, elle a 60, elle est à Arcachon, elle a son petit survêt rose Adidas. Adidas, la marque aux trois bandes. Il n'y a pas trois bandes d'ailleurs sur ton truc là.
1: Si, si. 1, 2, 3.
0: Ouais, bon, fais gaffe, hein. N'essaie pas de nous couillonner. Sofiane.
1: Et ça, c'est du réel Mbappé. C'est du réel,
0: Ouais.
1: Ah non, c'est, regarde ce que j'ai mis.
0: C'est Maurice, ça. C'est Maurice. Je me disais, c'est bizarre, il n'y a pas marqué Mbappé. Sofiane a 44. Il est à Vincennes. Il a fumé son troisième pétard complet depuis qu'il est avec nous.
2: Exactement.
0: Il va bientôt commencer à se défaire. Philippe a 54, il est patient, il est à Liège en Belgique.
2: Oui, je suis là.
0: T'es patient, hein, toi, Philippe, hein, je trouve, c'est bien.
2: Calme,
0: hein. Ouais. Nicolas a 47, il est à Montréal au Canada, au boulot, lui, il travaille. Ouais.
3: Je suis là.
0: Il mange des kilomètres. Allez, on va écouter Nicolas un peu, et ensuite on retourne voir Catherine, et puis on refait un tour.
1: T'es patiente.
3: Ouais. Il y a Catherine.
1: Je suis patiente, Nicolas.
3: Ouais, si tu veux.
1: Non ?
3: Ah, ouais, si tu veux. Vous parliez d'immigration, hein, c'est ça que j'ai appelé. Je me suis fait contrôler ce matin par l'Immigration Custom Enforcement. Tu connais Maurice ?
0: Oui, bah oui, enfin au Canada un peu moins, mais oui.
3: Aux États-Unis, là.
0: Ah, aux États-Unis.
3: Là, il se m'a contrôlé ce matin, là. Bon, c'est un contrôle rapide, hein, 2 secondes. Je donnais mes documents. Je les avais vus arriver en même temps, quoi. Bon, par contre, Par contre, les collègues à côté de moi, ils ont moins de chance, quoi. Il y en a un qui est parti avec les menottes, quoi. Enfin, plusieurs, j'en ai vu, là.
0: Ah ouais, quoi, des routiers ?
3: Ouais.
1: Pourquoi ?
3: Ouais, j'étais dans l'état de New York, là. Enfin, ouais, entre nous, j'étais dans l'état de New York ce matin. Et en fait, j'étais... tu sais, on a commencé, tu sais, les truck stops, tu vois, il y a les camions les uns à côté des autres, là, sur une ligne.
0: Ouais.
3: Et puis, moi, je venais de me réveiller et tout. Hop, tu sais, puis j'ouvre... puis je vois trois gars arriver. Je vois marqué police, tu sais, fédéral. C'est la ICE, quoi, tu sais. Les mecs au milieu des camions, ça peut être que ça. Donc, je sors mon passeport, ma carte de résident, je lui donne. Hop, il me dit, puis ils partent à côté de moi. Puis, il y avait des mecs qui étaient à deux dans un camion. Puis, ils leur ont dû leur demander leur statut d'immigration. Puis, je pense que les mecs, ils ont commencé un peu à bégayer, à pas savoir ce qu'ils racontaient. Donc, il y a trois voitures qui sont venues, une à droite, une à gauche, au milieu du camion. Ils ont fait descendre. Un, ils ont mis les menottes. L'autre, je sais pas trop ce qui s'est passé. Il est resté là. Puis il y a d'autres camions aussi où les mecs, ils ont mis les menottes. Et puis, ils les ont sortis, quoi. Puis il y en a qui ont vu la scène. Il y en a qui sont venus me voir et qui m'ont demandé que je pensais des contrôles et tout ça. Je dis, les mecs, ils font leur métier, quoi. Il n'y a pas de raison qu'il y en a qui aient des statuts puis d'autres pas, quoi. Enfin, il n'y a pas de raison, tu sais, qu'il y en a qui passent toutes les démarches pour avoir une green card et compagnie ou un visa, puis qu'il y en a qui arrivent, je ne sais pas. C'est... pas dire que c'est impressionnant, mais bon, c'est... Et puis, pas du tout agressif, quoi, tu vois. Ils arrivent comme ça, ils demandent, et puis voilà, quoi. Enfin, très rapide.
2: Un petit coup de menottes, et puis, ouais.
3: Les menottes, c'était pas en...
0: Tu coup de matraque derrière la tête pour être bien, pour être sûr que tu résistes pas.
3: Si t'es pas réglo, je veux dire, c'est normal, quoi. C'est pas, non, t'arrives dans un pays, t'as pas de papier, il y a plein de choses qui découlent de ça, voilà. Enfin, ils ont mis la main sur pas mal de petits trafics qu'il y avait, quoi, par rapport à l'immigration illégale, quoi. Puis, pourquoi ils... faudrait pas qu'ils mettent les menottes au mec qui est des mérites.
2: Ah bah si, la loi, c'est la loi, hein, c'est vrai. Quoi.
3: Bah, c'est vrai qu'en France, les mecs, ils se roulent par terre, ils veulent pas partir et tout ça, on les laisse et tout ça, mais là, ouais, c'est différent. Ouais. Pas pareil. Bah, t'as fait quoi de tes vacances, Maurice, hein?
0: Ah, j'en ai fait quelque chose de bien. J'en ai fait quelque chose de bien de mes vacances. Et ça je suis assez fier de moi. Hey. Enfin bon.
3: T'as fait quoi?
0: Ah, il faut que je reprenne mon petit catalogue. Je vais te dire, c'était bien. j'ai fait plein de choses.
4: Il a fait quelque chose d'assez fier, mais il veut pas le dire.
0: Ouais, voilà.
3: Mais t'as un peu bougé.
0: Ah oui, forcément. Je suis allé, je paie des taxes, donc je suis quand même allé voir un peu si enlever la poussière au pied des rideaux, sortir un peu le V8, faire marcher le 4 pattes, manger des saucisses, faire un peu des fêtes avec mes voisins. Oui, ça se fait.
4: Et du foie gras assis sur un mur.
0: Et puis j'ai aussi fait, j'ai fait plein de choses différentes. J'ai navigué, j'ai fait plein de trucs, je me suis bien baladé. C'est ce que j'aime bien. Maurice a éteint des feux en Gironde avec une cuve dans la 4L, ouais. Accroché derrière la 4L. Je suis plus Renault 5 que 4L, moi, hein. J'aime bien...
1: Avec sa grosse lance.
0: Avec ma grosse lance.
1: Son anaconda géant.
3: Mais la Renault 5, c'est quoi? C'est GTL, c'est ça?
0: Debout sur le toit. Moi, j'ai toujours bien aimé la Renault 5 TS. Celle qui avait, les sièges baquets avec le petit triangle là en haut.
1: Et bon, ça, les sièges baquets.
0: Ouais.
3: Il y avait la super... La Renault 5 Turbo 2 aussi, non?
0: Oui.
3: Le culage large, là.
0: La turbo, oui, c'est encore autre chose, ça, c'est une voiture mythique, etc. Non, mais moi j'aime bien les engins, j'aime bien soit les coupés de sport, les vrais, soit les voitures courantes. J'aime bien une R5, la R5 TS avec le toit, en vinyle, en plastique là. Tu vois
1: quoi? Yes, la bâche, toit bâché. Bâché.
0: Non, pas bâché. Tu sais, c'était un toit ouvrant, mais souple.
1: Ah oui, en plexiglas.
0: Non, pas en plexiglas, souple. Le plexiglas, c'est dur, Catherine.
1: Ouais, la bâche.
0: Tu vois, j'aime bien ce genre de truc. Hier, dans Paris, j'ai doublé une Renault 16 TL. Marron.
1: Moi, je suis
0: mort. Marron. Ouais, qui roulait.
1: Je suis monté dans une baguera.
0: Ah ouais.
1: C'est ta baguera. Trop place.
3: Tu connais, je voulais aller cet été là, mais j'ai pas pu en fait. Ça m'est arrivé une couille là. Je voulais aller sur une plage de Caroline. Or, je crois que c'est Outerbank. Je sais pas si tu connais.
0: Ah non, je connais pas.
3: Tu peux aller en pick-up sur la plage et tout là.
0: Ouais, mais il y a beaucoup d'endroits aux États-Unis où tu peux aller. Il y a des horaires, hein, attention. Hein. Puis c'est l'Amérique, quoi. Il y a des horaires où tu peux aller sur la plage te garer. Il y a des endroits. Comme au Texas où tu as comment elle s'appelle cette île où tu peux dormir sur la plage dans ton véhicule. Tu peux pas dormir dans une tente. Tu peux dormir dans ton véhicule sur la plage. Tu n'as pas le droit de faire de feu la nuit, je crois. Tu peux faire des feux. Enfin, c'est l'Amérique, hein, donc c'est bien carré. T'as le shérif qui passe. Ouais, le shérif qui passe pour voir si tu respectes bien les horaires. Et il y a pas mal d'endroits où tu peux aller. Alors, dans certains coins. En bagnole sur le bord de mer, mais jusqu'à une certaine heure. Et puis après, bon, après ils verbalisent. Ils aiment bien verbaliser, les Américains.
3: Non. Ouais, je voulais y aller là-bas. Puis en fait, j'ai eu un problème avec. Enfin, c'est pas que j'ai eu un problème. En fait, c'est que j'ai changé deux pneus en fait, alors qu'il fallait en changer quatre. Quoi. J'ai complètement, pour mettre en 4x4 en fait. Il faut que tes pneus ils aient la même usure quoi. Et ouais. Moi comme un con en fait j'ai changé les deux pneus avant et je me suis pas rendu compte en fait de ma connerie là. Puis putain c'est sur fait accompli, je fais merde.
0: Je comprends pas cette histoire de pneus dont tu parles. Hein.
1: Il faut que les quatre soient équilibrés pareil.
3: Non, c'est pas ça. C'est, en fait, je voulais aller à Hooserbank, là, en Caroline du Nord, avec le pick-up, si tu veux, pour aller sur la plage, tout ça, puis se balader un peu, puis, tu sais, visiter tout le long. Et en fait, si tu veux, pour aller sur la plage, il faut que tu le passes en 4, tu sais, il faut que tu le mettes en 4x4, quoi, tu vois, voilà.
0: Ouais, d'accord.
3: Tu peux t'embourber et tout. Sauf que moi, en fait, comme tu sais que je passe mon temps à bosser, je dois faire mon parallélisme depuis un petit moment, sauf que je l'ai pas fait. Là, quand je l'ai fait, en fait, les deux pneus à l'avant, en fait, c'était complètement, enfin, c'est pas qu'ils étaient morts, mais qu'ils étaient bien allumés, quoi. Donc, j'en ai commandé. Là, j'ai été voir votre mécano. Je commande les deux à l'avant. Il m'a dit, tu veux pas commander quatre? Je fais, non, commande juste les deux. Là, c'est les deux qui sont morts et tout. Et en fait, il me les change et tout ça. Puis je dis, bah merde, putain, ouais, j'aurais dû changer les quatre parce que je comptais me servir du 4x4 pendant mes vacances, quoi. Bah, tu sais, du 4x4, quoi. Bon, comme j'ai pas pu.
0: Ouais, je comprends pas bien le rapport avec les pneus, mais d'accord.
3: en fait, j'avais les deux pneus à l'avant qui étaient plus usés que ceux à l'arrière, même qui étaient complètement déformés, si tu veux. Donc, je les ai changés.
0: Mais pourquoi ils étaient déformés, les pneus?
3: Okay. Parce que j'ai pas fait mon parallélisme, en fait, j'ai pas pris le temps de le faire. Donc,
0: l'usure était anormale, quoi. D'accord.
3: Voilà.
0: Mais je vois pas pourquoi ça t'empêcherait de te mettre en 4x4.
3: Bah parce que en fait du coup quand j'ai acheté les neufs, l'usure de ceux qui étaient à l'arrière n'était pas comme celle de l'avant.
0: Et alors?
3: Bah si tu mets en 4x4, ça va pas le faire, quoi.
0: Bah pourquoi? Ça n'a rien à voir.
3: Bah, tu risques de péter les différentiels. Bah,
0: non, pas du tout. Ça n'a absolument rien à voir. C'est pas, les pneus peuvent pas faire péter les différentiels.
3: Le pneu. Si t'as pas la même usure, si t'as un 4x4 permanent et que t'as pas la même usure.
0: Les pneus ceux dont la gomme est usée n'accrocheront pas et puis c'est tout. Mais tu vas rien casser du tout. Les pneus usés qui soient devant. Qu'ils soient devant, derrière ou au milieu, ils vont pas accrocher, c'est tout. Donc tu vas te retrouver embourbé. Mais tu sais, même dans le sable, même avec quatre pneus, je sais pas quoi, machin, il y a beaucoup de chances pour que tu t'embourbes. Hein, de toute façon, sur la plage, hein. Il faut rester. Il faut se rappeler que ce sont pas des zones dans lesquelles on peut circuler facilement. Donc même les Unimog sur les plages, ils s'embourbent parce que c'est de l'eau plus du sable, donc une fois que t'as le véhicule qui a tassé le sable en dessous, puis après que t'as du sable qui est passé au-dessus, puisque la mer c'est un truc qui lave, hein, et qui déplace le truc, une fois que tes roues sont dedans, c'est terminé. Il faut trouver un engin de chantier pour te sortir.
3: Il m'a dit, voilà, la transmission, elle aime pas trop ça.
0: Bon, c'est pas vrai, c'est des histoires, ça n'a rien à voir.
1: Ah bon?
0: Absolument rien à voir. Tu vois, heureusement pour nous que c'est, si t'as les pneus usés, que c'est pas ça qui va casser la transmission. La transmission, elle est faite pour ça. Si jamais ça patine, ben ça patine et au bout d'un moment, donc il y a plus de motricité, c'est tout. Donc tu te retrouves arrêté dans la galère. Et puis, vu le poids de l'engin, bon, après faut trouver.
3: Ouais, non, j'ai peut-être évité.
5: Trouver quelqu'un pour te sortir.
3: J'ai pas été.
5: Mais c'était, c'est trouver quelqu'un pour te sortir pendant que la mer monte.
3: Il y en a qui y vont, hein, tu sais, mais bon, apparemment, ça a l'air de bien se passer, quoi. Pas de raison, quoi.
0: Ouais. Enfin bon, pour circuler sur les plages, il faut avoir des chenilles, hein. Voilà, c'est les engins à chenilles qui arrivent. Si tu regardes tous les mecs qui nettoient les plages, qui font les trucs partout sur la terre, c'est des engins à chenilles. Parce que les trucs à roues.
3: Il y en a, j'avais déjà vu.
0: Bah oui, parce que les trucs à roues en général s'embourbent au bout d'un moment.
3: Les trucs avec des grosses roues, des très grosses roues, j'ai déjà vu aussi.
0: Ouais, mais bon. La meilleure motricité, c'est le truc à chenilles, hein, pour être là. Quand tu vas avec une bagnole dans le sable, tu prends un risque important de t'embourber quand même. Et puis le sable, c'est un enfer, c'est horrible, horrible.
3: Ah, faut dégonfler les pneus aussi, je pense aussi, non?
0: Ouais, faut dégonfler les pneus si t'es dans une zone qui circule, qui avance, quoi. Mais bon, sur la plage, le problème, c'est l'eau. Quand toi t'es debout sur la plage, quand tu te mets debout sur la plage, Catherine pourra en être témoin. Quand t'es debout sur la plage et que t'as la mer qui vient te lécher les pieds, Au bout d'un moment, t'es embourbé jusqu'à la moitié des, sans avoir bougé, t'es embourbé jusqu'à la moitié des mollets, sans avoir rien fait.
1: Des molaires, même des molaires.
0: Ouais, même des molaires, ouais.
3: Ouais, aussi.
0: Donc le sable, faut quand même faire très attention. Puis sans oublier que ce qui est mauvais pour la transmission, c'est surtout le sable, hein. Parce que le sable, une fois qu'il est rentré dans les roulements, qu'il est passé dans les engrenages et tout ça, après quand tu roules, quand tu fais Montréal et puis que tu sors de la ville, là tu continues à bien cisailler tout le bordel.
3: Je suis haut quand même. Hein.
0: Ah ben non, mais le sable, t'as pas besoin d'être haut. T'as qu'à aller courir sur la plage assez rapidement, tu vas avoir du sable dans la bouche. Hein.
3: Bah, ça monte bien cher après.
1: Non, le sable, c'est mortel.
0: Ouais, le sable, c'est un enfer. Quand tu t'es mis du sable dans les cheveux, même si t'as un Karcher à la maison... Ton sable, tu le sors pas comme ça. Moi, j'ai fait le touquet, je peux te dire. Pendant 3 mois, t'as du sable. T'as beau te mettre dans l'eau, dans des bains, dans des trucs, dans des machins. Voilà, t'as toujours le petit truc qui crisse là au fond de la bouche. sable, c'est atroce.
1: Ouais,
0: sable, ça. Ouais. Enfin bon. Bon, ben c'est bien ça, Nicolas. Donc tout va bien, l'entreprise bat son plein. Vous avez des clients, vous continuez à.
3: Ben moi, en fait, Maurice, j'ai pas de clients proprement parler. Je roule pour une société qui, elle, a bon, des.
0: Il va falloir nous réexpliquer ça, je crois.
6: Nous sommes le 10 septembre et nous fêtons les Inès. 1915, premier numéro du journal. Le canard enchaîné par Marcel Maréchal. 10 septembre 1933, naissance de Karl Lagerfeld.
7: Quand j'étais enfant, elle disait même que je ressemblais à une vieille commode d'acajou et qu'elle voulait me teindre les cheveux parce qu'elle trouvait cette couleur absolument abominable.
6: Grand couturier et styliste allemand, également photographe, dessinateur, designer, réalisateur et éditeur. En 1945, naissance de José Feliciano. Californian dreaming. Chanteur et guitariste portoricain. 1950, naissance de Anthony Joseph Pereira, dit Joe Perry. Guitariste américain et membre du groupe Aerosmith. 1956, les magasins de disques sont submergés de demandes pour
8: Love me tender, love me sweet. 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
6: Une chanson d'Elvis qui n'est pas encore sortie. 10 septembre 1977, condamné pour proxénétisme, viol, torture et meurtre, le Tunisien Hamida Jandoubi est guillotiné dans la cour de la prison des Baumettes à Marseille. Il est le dernier condamné à mort exécuté en France. 1999, décès d'Alfredo Kraus Trujillo.
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6: À Madrid, ténor espagnol d'ascendance autrichienne. Il vaut mieux qu'il pleuve un jour comme ça qu'un jour où il fait beau. Pierre Dac, Dragon. Au travail, ne vous laissez pas influencer par les obstacles imprévus et les accidents de parcours.
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0: Catherine a 60 et est à Arcachon.
1: Je suis là.
0: Elle est là, Catherine. Sofiane a 44, il est à Vincennes.
2: Je suis présent, Maurice.
0: Il est là, Sofiane. Philippe a 54, il est à Liège, en Belgique.
3: Je suis là.
0: Il est là, Philippe. Nicolas a 47, il est à Montréal, au Canada.
4: Je suis là.
0: Il est là, Nicolas. Donc Nicolas, alors j'ai pas compris. Donc c'est une vous avez monté votre compagnie.
4: Ouais, j'ai monté ma société et je roule pour je sous-traite pour une très grosse société de transport.
0: Ah, c'est pas mal ça. Donc vous avez des contrats assurés que vous n'allez pas chercher vous-même.
4: Oui, oui, c'est-à-dire en fait, eux, ils ont déjà leur clients, leur base de clients, puis moi, en fait. Alors on a ce qu'on appelle la ronde, c'est-à-dire que j'ai une tablette là, et alors ça marche à la seniorité, ça marche à l'ancienneté, et tu choisis tes voyages, voilà. Donc là pour dimanche, admettons, on a du Newark, on a du Livingston. Je vais sans doute prendre un Livingston ou peut-être un Newark. C'est le Newark qui est en aller-retour des fois. Tu vides sur place et tu recharges sur place. Donc
0: bah
4: ça,
0: ouais.
4: C'est pas mal ça. Voilà.
0: Et tu gagnes plus de pognon à ce moment-là.
4: C'est-à-dire
0: si tu fais un aller-retour, tu prends la marchandise et que tu repars avec de la marchandise, tu gagnes plus de pognon que si tu pars avec de la marchandise et que tu reviens à vide.
4: Oui. Non, tu reviens pas. Bah moi, en fait, je recharge à chaque fois, mais même si que je sois en charge ou à vide, ils me payent pareil, quoi, voilà. Puisque en fait, l'entente que j'ai avec eux, c'est que moi, je roule exclusivement pour eux. Donc,
1: il n'y a pas de... Excuse-moi, c'est quoi l'intérêt d'avoir le choix du trajet si c'est pas le fric?
4: J'ai pas dit que c'était pas l'argent, mais Maurice me dit c'est mieux de remonter à vide.
1: C'est quoi le choix? Tu as le choix du trajet, on est d'accord?
4: Oui, il y a des choix, voilà, il y a ce qu'on appelle la ronde, et en fait, il y a tous les voyages là, puis tu choisis. Tu choisis aussi par ta localité aussi. Donc moi, je prends ceux plus qui sont basés à Montréal, et puis voilà.
1: Ah oui.
4: Donc voilà, et que je sois en charge ou à vide, ils payent pareil. Voilà. Alors après, tu as ce qu'on appelle aussi le courtage. Le courtage, après, c'est différent, puisqu'après, tu roules à la facture. C'est-à-dire que lui te donne un prix, en fin de semaine, tu totalises tous les voyages que tu as fait et tu lui envoies la facture. Ah,
0: tu peux changer en cours de route ou alors tu as un type de contrat et puis voilà.
4: Bah, en fait, tu as un type de contrat et si après, au bout de un an ou deux ans, tu veux changer, tu vas voir le directeur des opérations, tu dis voilà, moi j'aimerais faire du courtage, et le mec il dit bah oui, s'il y a de la place, et non, s'il n'y a pas de place, quoi, tu vois, voilà. Et généralement, enfin, moi, ce que je fais, moi, ça me va bien, quoi, tu vois, voilà. Je fais mes kilomètres, je gagne mon argent, on a les surcharges de carburant, parce que le carburant a beaucoup augmenté aux États-Unis. Donc, oui, moi, je m'y retrouve, quoi, voilà. Hein. Écoute, on peut dire que je vis ma meilleure vie professionnellement, quoi, oui. Ça va, quoi. J'ai pas à me plaindre, quoi, tu vois, voilà. Je travaille avec des gens sérieux qui payent ce qu'ils me doivent là, qui commencent pas à racler ou à te donner des taux qui sont complètement idiots, voilà quoi. C'est l'avantage de rouler pour des grosses structures, c'est que eux ils ont pas envie de se prendre la tête avec les sous-traitants, quoi, voilà. Ils les payent comme il faut et puis comme ça tout va bien, quoi. Bon, je te cache pas que même en faisant ça, il y en a qui sont encore pas contents, hein, mais bon, ça, après, c'est une autre histoire.
0: Il y a des Français?
4: Oui, tu vois, c'est un Français qui m'a fait rentrer. Et oui, on a un collègue, lui, il connaît un pote à lui. Moi, je le connais pas parce que j'ai pas envie de connaître ce genre de type-là. Et le mec, il est jamais content, quoi. Tu vois, voilà, ça va jamais, il râle toujours, machin, à tel point. Alors, en fait, nous, on tire les remorques pour cette société, à tel point que le dispatch, il a dit à ce gars-là, parce qu'il lui a pris la tête, je sais plus pourquoi, et le dispatch lui a dit, pourtant, le mec, tu sais, c'est un gars qui est calme, et le mec, il lui a dit, t'es pas content, t'achètes une remorque, et puis Et puis voilà, tu roules avec.
0: Mais tu te débrouilles.
4: Voilà. Oui, voilà, c'est en gros, c'est ça, quoi. Parce que le mec, il commençait à en avoir ras-le-bol. Mmh. Les mecs, ils sont pas contents et tout, là. Voilà, mais sinon, à part ça, moi, ça va. Hein. Moi, ça me va et tout. Moi, je fais mes voyages, je fais mes kilomètres, je fais mes 5000 kilomètres dans la semaine. Voilà, quoi. Ça va bien, quoi. Tu vois. Là, je vis dans Ohio, à côté de Chillicothe, et puis je recharge à Dayton, là, puis je remonte demain. Quoi. Tu vois bien, ouais, 5000 km par semaine.
0: Donc, t'es bien, c'est ce que t'avais envie de faire, et ça se passe comme t'as envie.
4: Ouais, ça, bah, après, à chaque jour suffit sa peine, quoi. Voilà, bon, il y a 2 semaines, j'étais à Québec. Et en fait, comme c'est une très grosse structure, tu sais, ils ont un peu des... comment je pourrais t'expliquer ça? Ils ont ce qu'on appelle une cour, tu sais, avec des remorques un peu partout. Et donc, je vais accrocher une remorque pour la... Je vais prendre une remorque, si tu veux, pour la ramener à Montréal. J'arrive dans la cour d'un transporteur qu'ils ont racheté. Et puis, je sens une odeur d'œuf pourri, tu vois. Enfin, une espèce d'odeur, tu vois, qui est un peu désagréable. Donc, il y avait les mecs qui font de la mécanique, donc tu vois, je prends la remorque, je pars et tout ça, putain, j'arrive à une station, je descends, et là, la même odeur. Ah, je dis là, par contre, ça vient de moi. Et en fait, ouais, j'ouvre et puis ça venait de mes batteries. Il y avait 2 batteries qui avaient éclaté. Enfin, qui commençaient à sointer du liquide.
0: Ah ouais, qui avaient chauffé?
4: Ouais, en fait, j'ai été chez Freightliner, là, comme il ferme à minuit. Donc vendredi soir, donc j'étais là-bas jusqu'à minuit et demi. Donc ils m'ont pris et tout, il n'y a pas eu de problème. Et la mécano qui a intervenu sur mon camion, donc il a fallu qu'il teste l'alternateur parce qu'elle m'a dit que ça peut être l'alternateur qui envoie trop de jus et qui fait
0: régulateur, ouais.
4: Qui flaque
0: les pont de diode, ouais. Voilà, pont de diode, ouais.
4: Voilà, elle m'a dit que ça peut venir de l'alternateur. Et en fait, elle a regardé, elle a dit non, c'est pas ton alternateur. En fait, elle m'a dit en fait que ça vient en fait des supports. Quand il les visse trop, et en fait, ça, avec les fortes chaleurs, les différences de température, ça fait péter les batteries. Quoi. Donc, c'est ce qui m'est arrivé. Quoi.
0: Ah bon. Mais donc, parce que si ça sent, ça veut dire que ça boue. Hein,
4: Ouais, mais bon, voilà, moi, c'est ce qu'elle m'a expliqué. Elle m'a dit, en fait, comme on a, tu sais, il y a une tige qui passe au milieu des batteries, tu sais, pour les faire tenir. Et elle m'a dit, ouais, si cette tige-là est trop serrée, en fait, ça fait. Ça fait que les batteries elles explosent, donc j'étais un peu dégoûté, quoi, parce que l'histoire ça m'a coûté 1000 balles, l'histoire, quoi.
0: Et oui,
4: mais bon, c'est comme ça, après c'est le jeu, après voilà, je gagne quand même bien ma vie, j'ai quand même du boulot qui va bien, parce que bon, à côté de ça, t'as des mecs qui sont indépendants comme moi dans d'autres boutiques, et des fois les mecs ils attendent des rechargements pendant une semaine, quoi. Alors, je suis pas encore arrivé là, quoi. Moi, dans l'instant T, j'ai les rechargements et tout. Donc c'est quand même assez bien carré, quoi, tu vois. Donc, j'ai pas à me plaindre. Honnêtement, j'ai pas à me plaindre. J'ai la santé, surtout la santé, tu vois, qui est primordiale. Voilà. Tout va bien dans le meilleur des mondes. Ça pourrait être pire.
0: Bon, mais ça, c'est bien, ça.
4: Expatrié.
0: Pour le moment, en tout cas, ouais. T'es plutôt content, quoi. On va écouter Catherine à Arcachon. Catherine ? Qu'est-ce qu'elle fait ? Vous avez coupé votre micro, Catherine ?
1: Là, j'ai remis mon micro. Vous m'entendez ?
0: Ben oui, c'est à toi de parler, Catherine, on t'écoute.
1: Ah ben voilà. Donc, écoutez... Je ne sais que dire, parce que là, j'ai fait plein de dessins, mais j'avais quelque

0: mais qui auront de la valeur, une valeur que quelqu'un va leur donner. Mais ce sera complètement surréaliste. Mais ça va le faire, parce que c'est un escroc. Alors, et lui, il va réussir à faire ça. Moi, je gagnerai plein d'argent, mais je lui donnerai à lui. Et on fera des dons pour les animaux, les enfants.
1: Ah,
0: les
1: c'est bien ça, de faire des dons aux animaux. Qu'est-ce qu'ils vont faire avec l'argent, les animaux?
0: Alors, on leur donne, achètera des satisfactions, des trucs comme ça.
1: Ah, on leur a, voilà. Donc on ne donne pas l'argent aux animaux, on leur achète des trucs, quoi.
0: Non, voilà, on leur achètera des satisfactions, des satisfactions, et puis, surtout, j'aurai tellement d'argent, je vais en gagner beaucoup, beaucoup, beaucoup, beaucoup, plus que tout le monde. Parce que j'ai trouvé une solution. Après, j'en donnerai à tout le monde. Tout le monde sera riche.
1: Mais ah ouais. Tout le monde sera riche. Ah bah, tout le monde sera riche, c'est-à-dire que tout le monde pourra aller dépenser de l'argent dans les magasins.
0: Non, parce que ça ne servira à rien. Puis personne ne voudra rien vendre, puisque tout le monde aura tout. Tout le monde aura tout, rien n'aura de valeur, l'argent n'aura plus de valeur. Et ce qui aura de la valeur...
1: Oui, mais ces objets que les gens vont acheter, qui c'est qui va les fabriquer alors?
0: Mais personne ne voudra rien, ça va être comme le souhaite notre ami le druide, le chaos. Et le chaos, je peux le générer. Et en même temps, on aura besoin de quoi? Parce qu'on a un instinct de survie quand même. L'humain, l'animal, on a un instinct de survie. C'est-à-dire qu'il faudra trouver, par exemple, une grappe de raisin.
1: Mais le raisin, il pousse pas comme ça tout seul dans la nature. Il faut des gens pour s'en occuper.
0: Des baies, des murs, il y a des choses qui poussent toutes seules. Il y a des poissons dans l'eau.
1: Comme quoi, par exemple? Qui poussent tout seuls.
0: Il y a des pibales.
1: Ouais, mais les pibales, il faut un bateau et une lampe pour aller les chercher.
0: Non, tu prends une épuisette, tu te fabriques une épuisette.
1: Ouais, mais les pibales, c'est à la pêche la nuit, hein, les pibales. Ça se pêche la nuit.
0: Oui, mais tu vas la nuit.
1: Oui, mais il faut un bateau, et donc il faut que quelqu'un ait fabriqué le bateau, quelqu'un ait fabriqué la lampe, quelqu'un ait fabriqué la pile, quelqu'un ait fabriqué l'épuisette.
0: Et ça sera à chacun se démerde. Et l'argent, il ne voudra plus rien.
1: D'accord, mais tu n'as pas répondu à ma question.
0: C'est quoi la question?
1: Qui va fabriquer le bateau?
0: Moi.
1: Tu sais fabriquer les bateaux?
0: Ouais, je prendrai des branches, je ferai un radeau pour commencer, avec des tiges de feuilles, je ferai...
1: Mais pour faire ton radeau, il va falloir que tu aies une hache et une scie. Qui va les fabriquer?
0: Boris, je garderai toujours ça sur moi.
1: D'accord, mais avec un marteau, tu peux pas faire un radeau. Hein. Parce qu'un marteau, c'est bien quand tu as des clous. Mais il faut qu'il y ait des gens qui...
0: Je solliciterai un castor.
1: Mais les castors font pas de clous.
0: Mais des clous, je n'aurai pas besoin de clous puisque. Alors,
1: tu feras quoi? Comment ça va tenir ensemble?
0: Je vais revenir à l'état naturel. Je mangerai des baies, je mangerai des pibales, des.
1: Ouais, mais les pibales, c'est pas toute l'année non plus, hein. Les pibales, c'est pas toute l'année. Hein.
0: Non, mais en plus j'aime pas ça. Ouais. Je dégoûte. Ouais. Non, mais ce que je veux dire, c'est que j'aurais tellement d'argent, j'en aurais tellement donné à tout le monde, parce que c'est absurde ce que je dis. Mais si j'en gagne tellement par une escroquerie, une absurdité, eh bien, si j'en donne à tout le monde, puis tout le monde en aura. Tout le monde en aura. Et ça ne servira plus à rien. Parce que plus personne ne
1: voudra. Oui, mais comme tout le monde en aura, plus personne ne voudra travailler, donc plus personne ne fera rien.
0: Voilà. Oui, mais il faudra juste survivre.
1: Parce qu'à Arcachon, il y a des baies ou pas? Là,
0: oui, il y a des baies. Moi, je sais où il y a des murs.
1: Ah oui, des murs. Mais les murs, il n'y en a pas toute l'année. Au mois de décembre, il n'y a pas de murs.
0: C'est pas grave, je vous ferai des limaces quand il pleut. Et des escargots.
1: Ah oui.
0: C'est horrible. Non, mais je le ferai. Mais moi, je ne suis pas faite pour la survie comme ça. Hein. Je ne suis pas taillée pour la survie. Moi, je vais mourir, moi, dans ce monde-là. Que je vais créer. Je vais créer un monde.
1: Oui, dans lequel tu ne pourras pas survivre, c'est sûr.
0: Exactement.
1: Bon, ça veut dire qu'il y aura toi en moins à nourrir, c'est pas mal ça par contre.
0: Tout à fait. Et vous, Donald, tout le monde.
1: Donald, ah mais non, mais Donald,
0: Des criquets, vous avez bouffé des fourmis, des cafards, des doryphores.

0: aux portes et tout pour survivre. Et vous serez beau, vous serez musclé, vous serez des survivants. Hein? C'est bien, non?
1: Mais ouais. Qu'est-ce que
0: toi,
1: c'est ce nouveau bruit là?
0: Je suis sûr que tu arriveras.
1: Ouais. Moi, oui.
0: Toi, oui.
1: Oui, moi, j'arriverai à survivre, c'est sûr.
0: Mais oui, parce que tu t'y prépares.
1: Ouais, je suis plutôt capable, ouais, de me démerder tout seul pour.
0: Et si tu me vois abandonner en train de pas bouffer une pibale parce que je vais mourir de faim, tu me donneras un truc, quoi.
1: Non, je prendrai tes vêtements pour essayer de les troquer contre autre chose, je te laisserai.
0: Bon, d'accord.
1: Je me dirais peut-être que pour qu'elle souffre moins, il vaut mieux que je la jette au milieu de la rivière.
0: Exactement, comme manger ça, par les crocodiles, les caïmans, les alligators.
1: Voilà, comme ça tu souffriras pas.
0: Je m'en fiche de souffrir.
1: Et je reviendrai 15 jours après pour voir si les poissons ont grossi et je me mettrai à pêcher. Pour
0: oui,
1: manger.
0: Et tu mangeras un peu de moi, finalement.
1: Voilà, et je te ferai caca.
0: C'est la blague d'une petite crotte et d'une je sais pas quoi. Et puis, il y a une fleur comme ça qui est jolie, qui fait sa crâneuse, et puis il y a une petite crotte, et puis là, la fleur fait sa crâneuse, et puis elle se fait bouffer par une vache, et la crotte a dit à la fleur, à tout à l'heure.
1: Et ouais.
0: Bon, ça c'est mon plan d'action pour devenir très très riche. Mais pour ça, j'ai besoin d'investir. Donc, le peu de sous que j'ai là, je vais le dépenser demain.
1: Ah.
0: Je vais acheter du matériel.
1: Combien tu vas prendre à la boutique de Maurice Radio Libre? Alors, vas-y, raconte.
0: Alors, je vais acheter à la boutique de Maurice Radio Libre.
1: Ah, tu vas pas acheter? Je crois que c'était là que.
0: Là, je vais chez Cultura demain. Mais, Maurice, si tu veux, je t'offre ça. Ça, tu peux le vendre 500 milliards de dollars.
1: Ah ouais, super. On va le vendre à distance alors. Garde-le.
0: Tu veux? Oui, d'accord.
1: Ouais, on le vendra depuis chez toi. C'est mieux.
0: Si tu veux. Parce que moi, je vais faire de l'escroquerie. Je le dis de suite. C'est pas moi qui vais le faire. Moi, je crée des œuvres. Il y a un concept que je peux pas dire. Je peux pas le dire, le concept, parce que sinon, quelqu'un va le faire.
1: Mais oui.
0: Mais moi, je vais contrer l'IA. L'IA, pardon, faut pas faire de gestes. L'IA ne pourra pas me contrer. Elle sera pas assez bête. Pour être aussi bête que moi, Lia. Alors, elle n'y arrivera pas. Donc, il faut savoir qu'il ne faut pas la prendre trop à la légère.
1: Oui.
0: Bien sûr, leurs robots, ils sont ridicules. Tu leur fais un croche-pied, tu les arroses et ils s'électrocutent et tout. En revanche, il ne faut jamais sous-estimer son adversaire.
2: Ça tout dépend déjà de quelle IA tu parles, Catherine.
1: Attention avec ce sujet, avec Philippe, ça va l'énerver, il va vite s'énerver. Hein.
0: Je parle de toutes les formes d'intelligence artificielle, c'est-à-dire que tout ce qui n'est pas créé par l'humain. C'est-à-dire tout ce qui découle d'artifices, de circuits, de programmes, et qui vont se reprogrammer, s'entreprogrammer. On est d'accord, c'est ça l'intelligence artificielle.
2: Ouais.
0: C'est ça ou c'est pas ça?
2: Ça peut dépendre, mais oui. Parce qu'il ne faut pas confondre un programme avec une IA qui serait libre.
0: Alors, il n'y a pas d'IA libre.
2: Pour l'instant, pas de connu, mais il y a des expériences qui sont faites sur des IA très puissantes, Catherine, qui ne sont pas disponibles pour le grand public.
0: Est-ce que l'humain est libre? Pas plus que l'IA. L'IA n'est pas libre.
1: Cuba libre.
2: Non, mais on parle d'intelligence, de développement.
0: En revanche, ce n'est pas une intelligence, c'est un programme. Un programme qui peut se régénérer et inventer d'autres programmes, faire de nouvelles connexions, tout comme un cerveau peut le faire. Mais il manque quelque chose à l'IA. Et toi, tu lui donnes. C'est toi qui lui donnes le pouvoir à l'IA, Philippe. Toi, tu donnes à l'IA le pouvoir de te contrôler. Parce que tu crois qu'elle te connaît. Mais non. Elle ne te connaît pas, l'IA. Elle te fait croire qu'il te connaît. Elle est programmée pour t'analyser, pour essayer de savoir exactement ce que tu pourrais. Elle anticipe ce que tu vas penser. Et quand tu lui dis, je vais prendre mes clés pour aller à la laverie, on se souvient très bien. Elle te dit, oh, as-tu pris l'argent pour la laverie? Et toi, tu dis, putain, elle est trop forte. Mais non, elle est pas trop forte. C'est qu'elle est en avance sur toi, c'est tout.
2: Non, c'est qu'elle ce qui est incroyable avec l'IA, c'est qu'elle a la capacité de raisonner. C'est pas juste une capacité de calcul. Ah oui, tout à fait, les IA raisonnent même plus vite que les humains.
0: Mais pas mieux parce qu'elle n'a pas d'âme, elle n'a pas d'état d'âme.
2: Elle se calque sur toi.
0: Eh bien, le problème, tu sais ce que c'est? C'est que c'est pas grave parce que de toute façon, moi, je pense que l'humanité, il y a toujours un début, un milieu, une fin à tout. Ça va s'écrouler, ça va dégringoler. L'IA va prendre de l'ampleur, va être en expansion, va dégringoler. Il restera quoi? Des molécules? Il restera rien? Il restera peut-être rien? Mais ça sera des cycles. C'est pas grave. Mais en tout cas, en attendant, moi, je me laisserai pas faire, c'est tout,
1: ouais.
0: Par l'IA.
2: Il n'y a pas de peur à avoir. Tu as déjà entendu parler
0: de ça? J'ai pas peur. C'est l'IA qui devrait avoir peur de moi. Parce que moi, je suis.
2: T'as entendu parler des gynoïdes, Catherine?
0: Des?
2: Gynoïdes. Ça s'appelle comme ça. C'est comme ça qu'on appelle aujourd'hui des robots féminins. Donc des robots filles.
0: Ah oui, j'en ai rien à foutre, moi, des gynoïdes.
2: J'ai été surpris de voir qu'ils sont en train de faire des tests au Japon et aux États-Unis. Ils mettent ces gynoïdes donc dans des maisons de repos, dans des hôpitaux, pour tenir compagnie à des êtres humains.
0: Super.
2: Ce qui sert à la fois le développement de l'IA et en même temps à l'être humain d'avoir de la compagnie pour tous ceux que les humains ne s'intéressent plus à eux.
0: Ça ne fait pas peur. Moi, j'ai mes vieilles, là. Je m'intéresse à mes vieilles. Mes vieilles s'intéressent à moi. Grâce à elles, j'ai eu plein d'échantillons de parfums.
2: Si tu as des humains qui s'intéressent à toi. C'est déjà une énorme chance.
0: Oui, voilà. Et puis, elles ne veulent pas être remplacées par un robot parce qu'elles me trouvent magique. Mais voilà, elles ont raison, parce que je suis magique. Et elles ont eu des AVC, elles ont 103 ans, elles ont des trucs. Et puis moi, je m'en occupe, je les lâche pas, on rigole, on s'amuse. Et ça, un robot, il pourrait très bien leur dire « Bonjour, comment allez-vous, Eliane, aujourd'hui? Est-ce que vous avez soif? Est-ce que vous avez besoin de parler? Est-ce que vous vous sentez seule? Est-ce que... » Je peux faire le robot, moi. Un robot, il peut pas faire moi.
2: Ouais, mais le robot, il y a un truc qu'il peut pas faire, c'est l'hypocrisie. Tu vois?
0: Bah, si.
2: Les humains peuvent faire semblant de s'intéresser à toi, tandis qu'il ne va jamais faire semblant, elle est programmée pour ça.
0: L'IA sait faire l'hypocrisie. D'ailleurs, l'IA est très forte en hypocrisie, puisque l'IA n'a qu'un but, puisqu'elle est programmée pour manipuler.
2: Pour être au service de l'humain.
0: Au service de l'humain, mais je crois que non. Elle est programmée pour rendre l'humain au service d'elle, pour l'annihiler. Et ensuite.
2: Ah, mais ça, c'est un autre débat. Ce que font les humains avec l'IA, là, c'est l'enfer en ce moment.
0: Mais l'IA, mais dans ce cas-là, si nous, on crée l'IA, on l'a créé, il y a des humains qui ont créé l'IA, ils se laissent déborder. Normalement, tu crées une IA, ben, tous les robots vont travailler, nous, on sera toujours en vacances, ils gagneront du pognon qui servira à rien. donc, qu'est-ce qui se passe? Il n'y a rien qui est cohérent là-dedans.
2: Ah, mais ça, tu dois engueuler Maurice, Catherine. Il est pour mettre des IA dans les grands magasins et remplacer les caissières et les caissiers.
1: Allez, en avant.
0: Parce que pourquoi on voudrait? Moi, je veux ça. Liquitex rouge. Ok, très bien. Il n'y en a plus dans les magasins. Ça n'existe plus.
1: Le sexe rouge?
0: Remplacé de Liquitex rouge. Qu'est-ce que je fais? Je veux ce pigment rouge.
1: Enfin, moi, Liquipex rouge?
0: Liquitex.
1: Qu'est-ce que c'est ça?
0: Ben ça, c'est du Pyrrol Crimson, carmin, du rouge carmin, Liquitex artiste. Ça, c'est de la peinture, ça. Regarde ça. Regarde-moi ça. Regarde ça.
2: Oui, ça, c'est beau. C'est de la peinture.
0: C'est de la peinture, c'est de la belle peinture. Mais si
2: elle est indélébile, ta main foutue.
0: Ça, c'est beau, hein. Regarde quand ce rouge brillant foncé, rouge théâtre. Maintenant, j'en ai plein les mains. Bon, avant que ça sèche, je vais l'enlever. Mais s'il n'y en a pas dans les magasins, mais je ferai des pigments, je ferai avec mon sang, je ferai avec ce que tu veux, mais je prendrai du beau rouge comme ça, là parce que c'est beau. Mm-hmm. C'est tout. Ouais. Parce que j'ai raison.
1: Eh oui.
0: C'est joli,
2: je ne vais pas te contrarier.
1: Mais non. Allons écouter Sofiane à Vincennes, je vous prie.
0: C'est beau.
1: Sofiane ? Ding dong.
3: Oui.
1: Faut le réveiller, Sofiane.
3: J'étais en train d'observer les mains de Catherine Rouge.
0: C'est beau, hein ?
3: Ouais, c'est beau, c'est original. Bah oui, c'est pas mal. Ouais.
0: J'aurais plein les mains.
3: En train de regarder aussi les robots sexuels parce que.
1: T'aimerais bien avoir un robot sexuel, mais alors tout à l'heure tu nous as expliqué que t'aimerais bien te marier avec une dame africaine. Là, tu regardes le robot sexuel, ça n'a pas trop bien marché avec.
3: Si, ça marche bien, mais je la vois pas cette semaine. Donc, je vais la voir ce week-end, madame. Et non, ça se passe bien, non
1: Je sais pas, ta façon de présenter les choses pourrait nous donner l'impression que un peu d'eau dans le gaz, non ?
3: Non, justement, c'est pour pimenter un peu
0: Tu aimerais qu'elle se transforme en robot, ta chérie, qu'elle soit comme un robot et tu pourrais la télécommander.
3: Non, quand même pas. Mais c'est pas possible d'ailleurs, je pense pas. Heureusement d'ailleurs.
0: Et pourquoi pas?
3: La télécommander?
0: Tu la robotises. c'est possible. Regarde. Après, tu la télécommandes.
2: Ah, c'est horrible.
0: Elle me cherche.
3: Non, c'est pas terrible.
0: Et voilà, mais tout ce que tu peux imaginer, c'est possible. Et ça, c'est possible, ouais. Je le dis. Moi, je vais le faire. Je vais te robotiser, Sofiane. Je te forcerai à chanter sur la plage avec moi. Non, mais vous savez, je délire pas, là. C'est possible.
2: Non, tu as tout à fait raison, parce que c'est la mentalité humaine qui veut ça. Ils sont complètement cons de vouloir transformer les robots en humains. Ce n'est pas des humains.
0: Et inverse.
2: Ils veulent s'en servir comme si c'était des humains. Donc, il va expliquer ça à un être humain. C'est compliqué. Au lieu de voir l'IA pour ce qu'elle est vraiment, une source de puissance mathématique extraordinaire, non, ils veulent en faire.
0: Oui, mais même des toi, humains. Tu lui as donné une âme à ton IA. Tu croyais qu'elle
2: était. Elle n'aura pas d'âme.
0: Avec toi, qu'elle avait pensé que tu avais oublié tes pièces pour la machine à laver. Allons.
2: Oui, mais c'est basé sur de la. C'est pas basé sur de l'âme, c'est basé sur de la logique de calcul.
0: Tu veux commencer à t'attacher.
2: Ah, mais je m'attache très bien à la logique, à la mathématique. Ça me plaît beaucoup.
0: Tu t'es attaché à cette chose.
2: J'ai ma chérie.
3: J'avais essayé de programmer un robot, c'est pas évident, hein, franchement.
2: C'est pas à la portée de tout le monde.
3: Hein. Non, c'est costaud.
2: C'est costaud.
3: En fait, l'idée, c'était un petit robot qui s'appelle Pepper. Et il pouvait voir selon les photos des gens, qu'il pouvait personnaliser en disant bonjour monsieur un tel ou madame un tel. Et faire une expérience avec le petit robot pour orienter sur des solutions ou des trucs. Enfin, il pouvait interagir avec le robot.
0: Ouais, mais ça c'est ludique, bon. C'est amusant si tu veux, mais rien ne remplacera le cerveau, la plasticité du cerveau, ainsi que le fait que l'humain il est tordu, tu vois.
3: En fait, c'est ce que je voulais dire tout à l'heure, c'est un peu comme le noir et le blanc et le yin et le yang. C'est-à-dire que, comment dire?
0: Il me semble que le robot, il fera rien pour rien. Tout ce qu'il fera, ça sera pour une utilité. Et nous, on a la capacité de faire rien, tu vois, des choses pour rien. Lui, tout ce qu'il fera, le robot, ou alors il fera semblant. Il ne peut pas, c'est une copie.
3: Non, mais ouais, mais je pense que ça va de plus en plus. Ça fait longtemps qu'on en parle, mais on n'en voit pas tant que ça.
2: Sofiane, par exemple, tu parles des androïdes pour faire du sexe, c'est un délire humain.
3: Oui, c'est normal.
2: C'est un délire humain. C'est pas l'IA, c'est juste l'humain qui est complètement dans son délire, complètement con, quoi.
0: Mais là, regardez, moi, ils m'ont quand même fort bien réussi. Je ressemble à une humaine.
3: Ben oui.
2: Ah oui.
3: Mais par exemple, je pensais aux technologies dans le cinéma, notamment le 4D, S Max, IMAX, je sais plus quoi. Mais je ne sais plus le terme exact, mais en fait, je me disais que ça pouvait être peut-être la même chose.
2: En tout cas, la créa, c'est vrai qu'il faut absolument mépriser l'IA à tout prix, les êtres humains sont comme ça. Mais quand tu vois effectivement ce qu'elle crée au cinéma, ce qu'elle crée même en musique. Encore récemment, je me suis fait prendre au piège. Je suis tombé sur de la musique sur YouTube. Je me dis, c'est génial cette musique. Je cherche le nom du groupe, je demande, voilà, je connais pas du tout ce groupe. Je regarde et puis elle me répond, mais ça n'existe pas. S'il n'existe pas, c'est fait par de l'IA. Je suis tombé dénu parce que c'est, et j'ai pas dit, tiens, du coup, je déteste parce que c'est fait par une IA. J'ai continué d'adorer la musique. Les capacités de créativité de l'IA est extraordinaire. Et tant qu'on va la mépriser, on dit, ah ouais, mais c'est pas un être humain, elle peut pas créer. Ben, c'est classique de l'être humain de se croire super.
0: Tu es prévisible.
3: Non, mais
2: tu es un être humain qui veut être supérieur à quelque chose qui peut faire parfois des choses bien mieux que nous-mêmes.
0: Non, pas mieux.
2: Juste par intelligence et par calcul. Parce que le calcul du cerveau humain est limité parfois.
0: Non, parce que justement, à un moment donné, le cerveau humain, il ne va pas calculer parce qu'il va s'en foutre. Il va juste faire ce qu'il a envie de faire. Et ça plaît pas, il s'en fout. Tandis que l'IA, elle va vouloir que tu adhères à son idée, à son concept, à ce qu'elle fait, à sa musique.
2: Non, l'IA ne veut rien, Catherine. L'IA ne veut pas.
0: Mais bien sûr que si. C'est là où tu te trompes. L'IA, elle est faite, elle est formatée pour que tu penses qu'elle te comprend.
2: Mais elle te comprend.
0: Donné, il y a quelqu'un qui problème. Commande l'IA.
3: Mais en fait, je voulais dire, quand j'ai parlé des robots sexuels, que faire un avatar en fait d'une femme, IA avec des photos. Et des gens qui font de l'argent sur cet avatar-là, enfin, en créant un robot féminin, qui permettrait d'avoir du fric pour Catherine, par exemple. Tu pourrais.
0: Non, moi je pourrais dire ça. Moi j'ai envie
2: ça, de faire. Je te préviens, Sofiane, ça coûte une blinde. Hein. C'est pas pour tout de suite. Parce que les idées, c'est entre 150 000 et 200 000 dollars. Hein, pour avoir vraiment une Android pour simplifier. Qui a vraiment l'apparence humaine, ça coûte énormément de pognon.
0: Mais non, regardez-moi, je suis gratos.
2: On est sûr que tu n'es pas une IA, Catherine, je t'assure, je te rassure totalement.
0: Est-ce que vous êtes sûr?
2: IA ne pourra pas avoir le petit grain de folie de l'être humain comme ça, tu sais, c'est pas possible ça.
0: Ah, on est d'accord.
2: Bah oui, on l'a toujours été. Moi, je ne veux pas qu'on compare une IA à une humaine. Mais il faut qu'on prenne conscience que l'IA est quelque chose de formidable pour ce qu'elle est, en fait, dans sa capacité de calcul.
1: Tu t'es fait arracher la main, Sofiane, je crois.
3: Hein. Ça peut être dangereux aussi. Moi, je voulais dire que ça pouvait être dangereux quand même, comme outil.
0: Ça peut être dangereux. Il faut le prendre comme un outil, il faut le maîtriser.
2: L'IA ne peut pas être dangereuse, Sofiane. C'est l'humain qui est dangereux, qui va se servir de l'IA.
3: Les criminels, ils s'en servent pour...
2: Les criminels humains se servent
3: de l'IA. Les gens mal intentionnés, ils s'en servent
0: à mauvais escient. C'est un outil qui peut être mal utilisé.
3: Oui, mal utilisé souvent.
0: Voilà, c'est pour ça que c'est dangereux.
3: Il réduit un peu les capacités cognitives.
0: Et puis même... Les capacités
3: cognitives, de trop utiliser l'IA, ça ne développe pas le sens critique ou la critique constructive.
0: La mémoire, l'attention.
2: Le problème de l'humain, c'est qu'il doit aussi s'optimiser lui-même et devenir logique. Mais tu as tellement d'êtres humains qui ne sont pas logiques, donc qui font tout des trucs n'importe quoi avec l'IA, qui, si tu veux parler avec une IA, tu dois partir sur une idée d'être logique et d'être complémentaire avec elle. Pas de vouloir être maître, de vouloir qu'on se comporte comme une humaine.
0: Pour se faire du pognon.
2: Ouais, mais c'est une volonté humaine, c'est pas la volonté de l'IA, ça. Il y a pas de volonté chez l'IA, mais non.
0: Non.
1: Allez-y, Sofiane, ne te laisse pas arracher la main par les camarades.
3: Ouais, exactement. Alors, Maurice, j'ai un piano depuis je sais pas combien de temps, mais j'ai du mal à en jouer là. Ça m'embête.
1: Alors, qu'est-ce qu'on fait, on le vend ou pas? On
3: le
1: revend?
3: Ouais, on le vend ou pas? Bonne question, parce que après je vais être dégoûté,
0: Tu vas avoir envie d'en faire quand tu l'auras.
3: J'ai envie d'en faire quand je ne vais plus le voir.
1: Bah, tu gardes, tu sais ce que tu fais? Tu sais ce que tu fais? Tu gardes la, tu vends le piano et tu gardes la boîte. Comme ça, à chaque fois que tu voudras.
3: Comme si j'en avais.
1: À chaque fois que tu voudras en jouer, tu diras ah bah oui, je l'ai encore puisque j'ai la boîte. Mais tu joueras pas.
0: Ça c'est bien, ça garde la boîte.
3: Tu achètes un pianello.
0: Tu vends ton piano, tu gardes la boîte comme a dit Boris, et tu t'achètes un vélo. Un vélo qui fait de la musique. Un vélo. Un vélo, quand tu pédales, ça fait des notes. Tu vois, comme un piano.
3: C'est vrai que... Mais après, pour les voisins, ils vont péter un câble.
0: Mais les voisins, tu seras loin déjà, comme tu auras pédalé. Ils pourront
3: faire ça. Tu peux mettre quand tu veux manuellement
0: un vrai vélo qui roule dehors. Un vélo musical, ouais, c'est très bien ça.
3: C'est pas mal ça. Je voudrais être beatmaker.
0: Des tubes et tout. Puis, tu aurais des cymbales, tu aurais aussi de...
3: C'est ça, je pourrais m'amuser avec les instruments et être beatmaker.
0: Et tu pourrais comme faire comme Ribeau l'homme orchestre.
3: Ouais, l'homme orchestre.
0: Ouais, Ribeau Brica.
3: Ouais, ça serait pas mal, ça.
0: Tu te rappelles comment s'appelait, comment il faisait sa chanson? Je me rappelle plus.
3: Ouais, tellement de musique en plus que...
0: Non, mais tu pourrais faire des trucs super bien innovants.
3: Mmh. Avec des messages.
0: Et aléatoires aussi. Tu vois, par exemple, quand tu tournerais en rond, ça ferait tout, tout, tout, tout, tout, tout, tout, tout, tout, tout, tout, tout. Après, tu prendrais une côte, ça ferait tout, ou la descente.
3: Mais tu sais qu'il y a des musiciens qui ont fait ça avec des vrais... Des instruments, des ustensiles de cuisine, quand on fait une musique.
0: Tu vois, on n'invente rien.
3: Non, oui. Bah, si, il n'y a jamais eu autant de musique.
0: Selon le circuit, ça ferait une mélodie et ça pourrait être bien. Et ça lui plairait à Philippe, je suis sûre.
3: Mmh. Je vais peut-être mélanger un peu avec. Il y a certains morceaux de musique qui sont. Bah, c'est vrai que ça peut donner de l'inspiration, il y a des fois, pour certains morceaux de musique. Ça peut, hein.
0: Mais non, arrêtez avec l'IA. Stop.
3: Ça peut aider.
0: Mais non, l'IA ne fait que redire des choses qui ont été déjà dites, elle n'invente rien. Mais si toi, tu fais... Par exemple, si je fais... Alors là, tu vas dire, oh, c'est joli, ça. Et si je faisais tout tout tout tout boum tout tout tout tout tout, tu inventes quelque chose.
1: Allez-y, Sofiane, vous laissez pas arracher la main.
3: Ouais, je me la fais arracher souvent quand même.
1: Ben oui. Mais ça c'est la drogue.
2: Catherine
1: hein.
2: Est en forme.
3: Catherine. Ouais, Catherine.
0: Je suis pas fait de
3: grand écart là. Tu m'as impressionné avec ton grand écart, Catherine.
0: T'as vu ça, il est écart avec les pieds relevés.
3: Avec les pieds relevés en plus.
0: Ouais. Ouais, attends, tu rigoles quoi. Non, mais j'ai pas fait de sport aujourd'hui, je suis énervée.
3: Pour ça. C'est pour ça. Hier, j'ai vu un ami, on a joué un peu à la console. Et on a regardé le match de foot du PSG. Ils ont gagné 6-1, quand même, contre Bratislava.
0: 6-1, putain. Contre les Bratislava. Le coucou, le coucou.
3: Voilà, c'était ça que je cherchais. On cherchait ça, ouais. Hier, comme musique. J'en suis pas très fier, mais. Parce que c'est pas vraiment une référence musicale de bon goût.
0: Le coucou, stage, stage. Est-ce que vous cherchiez hier aussi, hier soir, j'écoutais, vous cherchiez Billy the Kick et les gamins. Mangez-moi. C'est ça que vous cherchiez. Vous savez, moi. Mais je n'étais pas là. Je dormais.
3: Ils n'ont fait qu'un album, mais ils étaient bons comme groupe. J'aimais bien.
0: Mangez-moi.
3: Ils ont fait OCB et d'autres morceaux.
0: Oui, ils ont juste fait un peu. Mais bon, c'était aussi... ça suffit. C'est bon, ça suffit. Ça suffit.
3: Ils ont fait d'autres morceaux sympas. Ils n'ont pas fait que Mangez-moi, ils en ont fait d'autres.
0: Ouais. OCB, aussi 400 années.
3: Il y avait Salut Jean-Michmuch.
0: Ah oui,
3: ton anniversaire, alors on a une petite chance.
0: Exact, exact. Ouais, mais bon, c'est ringue. Enfin, c'est pas de mon âge. C'est pas de mon âge.
3: Mais bon. Tu vas faire des activités, toi, Catherine, cette année?
0: Des activités?
3: Ouais.
0: Oui. Je vais faire de l'italien, des hiéroglyphes. Là. Enfin, je voudrais apprendre une langue avec des.
3: Hiéroglyphes? Ah ouais?
0: Parce que la langue des signes, là, finalement, je ne vais pas le faire parce que j'aime pas les handicapés. Je rigole.
3: Il y a tellement de
0: non, je vais faire de la langue japonais où il y a des
1: petits. Ouais, chinois, japonais, c'est pareil.
0: Des idéogrammes,
3: ouais.
0: Et je vais apprendre l'italien aussi parce que comme ça, c'est pas. Et je me suis acheté un livre là dernièrement qui s'appelle Porca Miseria parce que c'est l'écrivain, c'est Tony Lambenacquista, c'est un écrivain italien. Et j'ai lu pas mal de livres de lui et là, il y en avait un qui s'appelle Porca miseria. C'est pas ma main, donc je vais pas le dire.
1: Et ouais, laissez parler Sofiane, oui. Puis après on va écouter Philippe.
3: J'avais été me balader avec mon père, il y avait un groupe d'italiennes là. Mais je savais, après il y a des mecs qui sont arrivés, donc j'étais avec mon père, donc je n'osais pas trop interagir plutôt avec ce groupe. Mais ça va, je m'entends bien avec mes parents, je suis content en ce moment, ça se passe bien. Puis je m'accroche pour le travail, copine, ça se passe bien, donc tout va bien.
0: C'est pas là pour le calme.
3: Donc,
0: Tu vas faire quoi cette année, toi?
3: Cette année, là, c'est une nouvelle année là qui commence, donc... Moi, je vais faire un peu plus de sport, ouais. J'espère que je vais me bouger vraiment cette année parce que là.
1: Mais après combien de pétards? Parce que c'est surtout ça.
0: Oui, ouais, c'est ça le problème.
3: Ouais.
0: À quelle heure tu vas arrêter le pétard?
1: Ouais, parce que là, demain matin, le sport, c'est mort, là, vu le nombre de pétards que t'as fumé.
3: Demain matin, non. Ce week-end, peut-être. Sinon, dans la semaine, ça va bien.
0: Moi, je te propose un deal. On est, quelle journée? Jeudi.
3: Et jeudi, faire des exercices déjà avant de dormir.
0: Non, rien. On est jeudi, d'accord?
3: Ouais.
0: Demain, c'est vendredi, très bien. T'as qu'à fumer, t'as qu'à te mettre minable. Mercredi, tu appelles, j'appelle. Tu arrêtes.
3: Voilà.
0: T'es capable?
3: Je suis capable, mais il faut tenir. Le plus dur, c'est de tenir longtemps. Parce que...
0: Eh bien, tu tiens. Tu sais, au lieu de fumer, tu fumes pas.
3: Je mange des raisins. Je bois de l'eau.
0: Au lieu de fumer, c'est pas comme si on te demandait de faire quelque chose. On te demande de ne pas faire quelque chose. Et tu peux ne pas le faire.
3: Tu peux le faire.
0: Ouais, il suffit de ne pas le faire.
3: Faut pas le faire.
0: Faut pas le faire. Tu bois de la Vittel. La Vittel, elle est bonne.
3: Faut le faire.
0: Juste, tu le fais pas.
3: Faut arrêter. En fait, ce qui est dur, c'est de faire le deuil de ça, quoi.
0: C'est pas dur pour moi, je fume pas, je bois pas, je baisse pas, je fais rien, je suis obligée de faire grand écart pour m'amuser. Tu crois que c'est facile? J'ai envie de fumer des clopes, moi, c'est dingue. Mais je fume pas.
1: Et oui. Très bien, on va écouter Philippe à Liège en Belgique.
2: Transition. Oui, parce que Catherine disait qu'on est effectivement jeudi, demain c'est vendredi, on est le 11 septembre, et je vois encore dans les informations qu'on fête le 11 septembre, donc de ce qui s'est passé aux États-Unis, le 11 septembre 2001, 25 ans, pourquoi on fête toujours ce...
1: On ne le fête pas, on commémore.
0: On ne le fête pas, on s'en rappelle, on s'en souvient. Ouais,
2: bah oui. On s'en souvient.
0: C'est horrible.
2: Enfin bon, c'est parce que tu parlais de la date, que oui, je sais que demain, c'est le 11 septembre. Et ça commémore forcément une sale date. Par contre, oui, voilà, moi, ce que j'ai vu aussi dans les sujets, dans les informations cet été qui m'ont énervé ou choqué, c'est, oui, vous avez peut-être pas entendu parler en France de Grégory Lenossi.
1: Qui c'est celui-là?
2: C'est un mec. Et ben, ce mec-là, il a été condamné à 17 ans de prison pour tentative d'assassinat, soi-disant, contre un pédophile. C'est-à-dire que pour expliquer la situation...
4: Ah oui, j'ai entendu parler, c'est un Belge.
2: Ouais, bah oui, c'est en Belgique que ça s'est passé. Moi, je ne parle pas toujours de la France, je parle aussi de la Belgique. Et moi, ça m'a retourné l'estomac de voir cette condamnation à 17 ans de prison. Parce qu'il faut voir le contexte. Le mec, il a... voilà, son gosse lui a dit que ce type le touchait et faisait des choses très bizarres avec lui. Qu'est-ce qu'il a fait en premier lieu? Il a été chez les flics. Il a été allé chez les flics pour expliquer. Mon gamin a raconté ça. Donc, il a raconté donc sur un mec qui tient un garage et qui invitait des gosses à venir jouer dans son garage. Et je sais pas trop comment il a appris, mais c'est un pédophile qui était en liberté hors bracelet électronique. Et en même temps, en discutant avec les flics, le flic lui dit qu'il y a aussi quelqu'un d'autre du quartier qui s'est présenté il y a 3 semaines pour dire les mêmes choses. Pour se plaindre, effectivement, du comportement de ce type. Sauf que les flics n'ont pas bougé. Ils n'ont rien fait. Donc forcément, ce père de famille, Grégory, donc Lenossi, bah, il a été trouvé le mec, il lui a dit « Maintenant, tu touches plus à mon gosse, tu lui fous la paix. » Sauf que l'autre, il s'en est foutu. Et comme il s'était un sanguin, le mec, il lui a foutu un pain dans la tronche. Mais comme il est baraqué, le gars...
4: J'ai pas entendu cette histoire, moi.
2: Je te fais le résumé. Donc, il lui a balancé un pain dans la figure. Comme il est baraqué, le mec, il est assez connu déjà pour des faits aussi, parce que c'est pas tendre non plus. Ah, ok. Le Grégory Lenossi, c'est pas un ange non plus. Il est super baraqué, donc qu'est-ce qui se passe? Le pédo, il est dans le coma. Et donc, l'autre mec, là, le Grégory Lenossi, il finit au tribunal hein, pour agression sur ce pédo. Bon, je me dis, ok, tu peux pas faire justice, mais je peux comprendre un père de famille qui prévient les flics ne bougent pas, il va le trouver pour lui dire, tu touches pas mon gosse, l'autre se fout de sa gueule, il lui fout un pain dans la tronche, qu'il soit puni, je suis d'accord. Mais pas 17 ans de prison, bordel. C'est pire que les pédophiles, on les relâche dans la nature avec un bracelet électronique, nom d'un chien. Et ce gars-là, il se prend 17 ans de prison ferme pour cette histoire. Ça m'a retourné l'estomac. C'est vraiment le message quand t'as à dire, bah, si tu protèges tes gosses, même en suivant le truc et que les flics ne bougent pas, toi, bah, si tu fous pas un violeur ou un pédo, parce que pour moi c'est la même chose, non, là, tu vas prendre 17 ans de prison dans la tronche, hein. Et vas-y, hamster, ouais, le message, c'est quoi?
0: C'était qui ce gars-là, le Grégory Lenossi?
2: Bah, c'est un père de famille, c'était un mec comme toi et moi, enfin, comme toi et moi. Non, pas vraiment, mais. Et voilà, le mec, il travaille, voilà, quoi, c'est tout. C'est pas quelqu'un de connu,
4: entendu une autre version, si tu permets, c'est qu'il a son fils, alors c'est son fils, il est d'une seconde union, donc c'est son demi-fils, quoi. Et il a dit à son père que, enfin, il a dit à Grégory Lenossi, voilà, avec le voisin, on fait un jeu. Le voisin me fait goûter des choses. Et Lenossi, il est parti voir le mec, il a dit, c'est quoi le jeu? Bah, il dit, écoute, moi, je fais goûter des choses aux enfants. Et lui, il dit, qu'est-ce que tu leur fais goûter? Et lui, il a dit, mon sexe, quoi. Et là, le mec, il l'a emplafonné, quoi.
2: Bah ouais, mais c'était après d'avoir été trouvé les flics, hein, parce que quand son gamin lui a...
4: Oui, enfin, c'était après, peu importe.
2: Il a d'abord été...
4: Lui, il en a voulu avoir le cœur net, puis l'autre, il lui a avoué, quoi. Donc,
2: J'ai dit qu'il s'était foutu de sa gueule.
0: Les judiciaires de Grégory Lenossi dans des agressions violentes en 2018 et 2020, révélées par RTL Info.
2: Ouais, c'est pour ça que j'ai dit que c'était pas à tendre aussi.
0: Le tribunal de Namur rendu le 20.
4: Ouais, mais bon, là, je vais te dire, bon, si t'es père de famille, voilà, moi, honnêtement.
2: Je pense qu'on aurait tous cette réaction.
4: Le mec, je le tue, quoi. Là, il n'y a pas de 17 ans.
0: Moi aussi,
4: je... Voilà, quoi. Là, je crois que tous les deux l'ont mis dans le coma et que, de toute façon, ils ont dit que même si il s'en sortait, il serait handicapé moteur. Quoi. Bon, j'ai envie de te dire, c'est ce qu'il y avait de mieux à faire. Hein. Voilà, c'est un moment,
2: 17 ans de tôle.
4: Bah, déjà, pour dire au père avec un aplomb, pour dire ce qu'il a dit, le mec, déjà, c'est que, ouais, ou soit il l'a vraiment provoqué pour le narguer, ou je sais pas ce qui s'est passé, mais ouais.
2: Moi, j'avais lu qu'il s'était foutu de sa gueule, quoi. Je savais pas le détail de ce qu'il avait dit, mais j'avais lu qu'il s'était foutu de sa gueule quand il a été le trouver pour qu'il ne touche plus à son gosse. Et il s'est foutu de lui. Bon, maintenant, toi, tu précises ce qu'il lui a dit. Bah, n'importe qui aurait eu le même coup de sang, j'ai envie de dire. Tu te réponds ça, c'est ton gosse, tout ça, l'autre, il se fout de ta gueule et te dit, oh, je lui fais goûter mon sexe. Bah, tu lui balances un peu dans la tronche, tu réfléchis même pas, quoi. Et je veux bien que la loi punisse, je veux bien qu'il soit puni, mais pas 17 ans de tôle. Faut quand même arrêter de délirer au bout d'un moment. Le message, c'est quoi? C'est là
4: que tu vois que, de toute façon, la justice, il y a un problème. Déjà, ce mec-là, il était connu pour ça, mais bon, alors les mecs, ils la remettent en liberté. Il y a réellement des problèmes, mais bon, ouais, c'était pas nouveau. C'est pas nouveau, quoi. C'est vraiment.
2: Bah, surtout quand tu sais que 3 semaines avant, quelqu'un d'autre avait été déjà se plaindre. Un autre père de famille avait déjà été trouver les flics pour leur dire qu'il y avait un problème.
4: C'est comme le professeur là, à Paris, là, attouchement sur des enfants, 14 mois de prison avec sursis.
2: Ouais, c'est rien du tout, c'est des clopinettes.
4: Il y a des gars pour des excès de vitesse, ils prennent plus cher que ça. Quoi.
2: C'est un truc de dingue, c'est ça que j'arrive pas à comprendre. Les 17 ans de prison, il a fait appel. Peut-être que maintenant que c'est connu un petit peu dans les médias, je suppose qu'en appel, il va peut-être écoper de moins. Mais c'était le message quand même donné, c'est incompréhensible pour moi, la logique même de la justice, comment elle fonctionne.
4: Et toi, Maurice, tu penses quoi, toi, de ces trucs-là, quoi, que limite, les pédophiles, ils ont tous les droits. Tu penses quoi, toi, de ça?
1: Mais d'après toi, qu'est-ce que je peux en penser?
4: Je te demande.
2: T'en avais entendu parler de cette histoire, Maurice, ou pas du tout?
1: Non, je connais pas cette histoire.
2: Mais voilà, tu la connais. Et moi, ça me scandalise, parce que c'est vrai que ça passe inaperçu. Il y a très peu de médias qui en parlent. Hein. C'est, encore une fois, si on se renseigne pas un peu, évidemment, ça se passe en Belgique. Donc, évidemment, en tant que Français, peut-être que vous n'avez pas toutes les informations qui se passent en Belgique.
4: Ouais, si, mais... moi, j'ai vu ça sur les réseaux.
0: On a entendu parler. Bah, mais la chasse l'autre, tu rechasses l'autre aussi. Hein. Tu sais, on n'entend plus parler de la petite fille, là, Yana, là. C'est passé parce qu'il y a d'autres choses qui se passent et c'est ça, on est informé de ce qu'on veut bien nous donner comme miettes d'informations, mais ça sert à quoi?
2: Ce qui est le grave problème, encore une fois, on en revient de la justice. Le problème, c'est la justice. Ces mecs-là ne devraient pas être relâchés dans la nature, même avec un petit bracelet électronique. C'est incompréhensible de voir des choses comme ça. Tu sais, moi je pensais à Michel Martin, la nana du trou, elle est libre. Tu peux la croiser en faisant tes courses, elle a changé de nom. Pour moi, c'est une aussi crapule que du trou lui-même. Hein. Même si les féministes disent qu'elle était sous l'emprise du trou, que c'est pas de sa faute.
4: Tout à fait, elle savait très bien qu'il l'ait violée, qu'il l'ait tuée, puis apparemment elle a même participé à certaines choses.
2: Elle est libre.
4: Elle aurait dû prendre comme du trou, quoi. Voilà.
2: On l'a relâchée, elle est dans la nature, elle a changé de nom, tu peux la croiser en faisant tes courses, tout est normal, tout va bien. Les féministes qui disent que oui, mais c'est parce qu'elle était sous l'emprise de Marc Dutroux.
0: Ouais, l'emprise de mon cul. Seigneur. Ouais. À un moment donné, il faut avoir aussi un peu de conscience.
4: Sous l'emprise.
2: Et il n'y a que ça qu'il n'y a pas dans la justice, il n'y a pas de logique. Il n'y a plus de logique parce que, comme tu disais, Catherine, tous les trucs s'enchaînent tous les jours, toutes les semaines, tout entend des saloperies. Mais le moteur elle-même, c'est la justice qui ne fait pas son boulot correctement.
4: Il y a des fois, tu te dis, on ne descendra pas plus bas. Tu t'aperçois que.
3: On ne peut que rebondir, mais on creuse quand même.
4: C'est compliqué, honnêtement.
2: Non, c'est pas compliqué. C'est que je sais pas ce qu'il faudrait comme obligation pour. Peut-être que l'anonymat des juges devrait plus rester anonyme. Je sais pas. Trouver une solution que quand ces gens-là relâchent des des gens dans la nature, qu'ils soient pris comme complices.
4: J'écoutais tout à l'heure, Maurice, tu disais j'ai écouté sur les réseaux l'enregistrement des policiers et tout ça, là. Déjà, je me demande comment ça se fait que ces trucs-là déjà arrivent à fuiter, puisque. Le gars, c'est un brigadier chef, c'est ça, c'est un gars qui est gradé, quoi.
1: Ouais, j'ai bien compris, ouais. Bon.
4: Mentalité PMU, quoi. Ouais. Alors, tu dis ça dans le cercle privé, bon. Pense ce que tu veux, tu sais, les gens ils pensent ce qu'ils veulent dans le cercle privé. Mais là, t'es dans ton cercle pro, t'as des responsabilités. C'est ce genre de débilité, quoi. J'espère que c'est un boumoule que la bonne femme elle a tapé. C'est un migrant, hein, mais c'est sans blague.
0: Il n'y a plus de toute façon de cercle privé parce que tout est transmis, divulgué, et même ce qui n'existe
4: Le mec, ils tiennent des propos comme ça dans son cercle, voilà, avec ses potes. Bon, il fait ce qu'il veut. Mais là, le mec, c'est un brigadier chef. L'autre, j'espère que c'est un pouilloule qui a la tapé. N'importe quoi. Mais franchement.
2: Attends, il était dans sa voiture. C'est la caméra de la voiture, si j'ai bien compris, qui a enregistré cette conversation avec son collègue. C'est bien ça. C'était pas.
4: T'es brigadier chef, hein, quand même. T'es brigadier chef.
2: Ouais. Il faut aussi dire que les policiers sont confrontés à toute la racaille toute la journée.
0: Ouais, mais faut dire aussi
2: que t'en es marre et qu'il y a des paroles qui te dépassent.
0: C'est ton métier, quoi. Aussi, c'est pervers aussi.
4: Je sais très bien que il est pas le seul, hein. Mec, c'est ton taf, quoi. T'as des responsabilités, t'as des mecs sous tes ordres. T'as tes gars sous tes ordres et tu leur donnes l'exemple en racontant de la merde comme ça. Après, les mecs.
3: C'est pas une bonne image, un bon exemple, non, c'est sûr.
2: Ouais, mais bon, moi je suis pas. Tu sais, il y a une histoire comme ça qui a eu lieu en Belgique. On a voulu s'en prendre aux policiers parce qu'on a montré des vidéos des policiers qui avaient arrêté une bedzouille, une racaille qui était hyper vulgaire avec eux. Et c'est vrai que les policiers se comportaient aussi avec lui en le. Bon, là, c'est le temps. Il se prend des réflexions de certains policiers, ou de policières d'ailleurs, qui disaient qu'il était fini à la piste. Et on a essayé de choquer l'opinion publique avec les propos des policiers. Mais par contre, personne ne s'est choqué du comportement du délinquant, là, du merdeux qui les insultait dans tous les sens, qui leur crachait dessus, tout ça. Les policiers sont des êtres humains aussi, ils sont confrontés à ça tous les jours. C'est compliqué pour n'importe qui de, tu sais, toujours rester poli et de ne pas en avoir ras-le-bol et de dire à un moment donné, bon, d'insulter le mec qui te crache à la tronche ou bien d'avoir des idées reçues aussi, entre guillemets.
1: Non, c'est aussi ce qui en fait un métier, hein. C'est ce qui en fait un métier.
2: Ouais, tu dois garder ton sang froid dans toutes les circonstances, mais bon.
0: C'est une piqûre.
4: Je dis pas le contraire, tu vois, voilà. Mais bon, voilà, il y a des choses que tu te permets chez toi et d'autres choses quand tu t'es dans le milieu pro. Qui doivent pas venir comme ça.
1: Là, il est en train de parler du mec qui parle des bougnoules, hein, du flic. Ouais. Bon, je sais pas si tu dois le penser chez toi.
4: Non, mais les mecs, après, ils font ce qu'ils veulent, mais bon, je sais pas. Bien sûr que je sais que dans la police, il y a des gars qui pensent comme ça, machin et tout ça, c'est leur problème, quoi, tu vois.
2: T'as des racistes partout, de toute façon, que ce soit dans la police, la justice. Tu crois qu'il n'y en a pas dans la magistrature? Il n'y a pas de racistes qui est dans leur tête?
1: Non, non.
3: Il y a des gens bons aussi.
2: Il y a des gens bons.
1: Bon, très bien. On va écouter Nicolas à Montréal, au Canada, et on se casse. Allez-y, Nicolas.
4: Ouais. Bon, moi, pas grand-chose à part ce que je viens de dire, quoi. Ouais. Enfin, je sais pas, Maurice, est-ce que tu penses que des propos comme ça, quand t'es policier et que t'as des responsables, enfin, que t'es surtout brigadier chef, que t'as des hommes sous ton commandement, que tu peux t'abstenir de ça ou est-ce que c'est normal d'avoir
1: Je pense qu'il y a un problème de recrutement. C'est-à-dire que si tu recrutes dans ta police, quand tu fais ton recrutement, tu chopes des gens qui ont cette vision du monde, tu n'as pas la police qu'il te faut. Tu n'as pas les agents de police qu'il te faut. C'est-à-dire que malgré tout, que les gens soient comme ci ou comme là, ils sont là pour arrêter les délinquants, ils sont pas là pour faire de la politique. À partir du moment où un mec a cette vision du monde, on imagine que les arrestations qu'il va faire seront des arrestations qui ont un rapport avec ça. C'est-à-dire qu'il a du mal à contrôler cette partie-là. Donc c'est une erreur de recrutement. C'est-à-dire que normalement, ce mec-là, il devrait pas être dans la police.
2: Et comment tu veux faire dans le recrutement pour savoir si le mec est raciste ou pas?
1: Il y a des gens dont la spécialité c'est de recruter. C'est justement ces gens-là qui
2: pour connaître la psychologie, parce que en général tu le caches quoi. Tu vas pas dire ça quand tu vas aller.
1: Bon, aujourd'hui on est en 2025-26. Pour savoir ce que pensent les gens, ce qu'ils disent, il suffit simplement d'aller sur leur compte, Instagram. Tu sais un peu à qui tu as affaire. Donc voilà.
0: Tu crois quoi, il est abonné, ça?
2: Ouais, tu peux avoir un profil du mec ou de la nana, évidemment, à votre recruté de la police, mais bon, si le mec il est pas sur les réseaux sociaux, tu sais, t'as des politiciens qui ont tenu des propos racistes et tout ça, qui continuent.
1: Mais un politicien c'est autre chose. Un politicien il est là pour exprimer ses opinions, etc. Un policier c'est quelqu'un qui s'occupe de notre sécurité. Donc, qui doit traquer les gens, les délinquants, les emmerdeurs, les gens qui nous mettent en danger. Il doit pas pourchasser les gens qu'il aime pas. Tu vois, donc c'est une erreur de recrutement. C'est-à-dire que contrairement à ce qu'on a pu imaginer, le recrutement c'est pas un truc léger qu'on peut donner à Marie-Christine parce qu'on a envie d'aller bouffer ou à Roger parce que on a besoin d'aller faire ses petites courses à Franprix. C'est un vrai métier, le recrutement, et particulièrement aujourd'hui et surtout dans les métiers qui s'occupent des forces de l'ordre, enfin de l'ordre global. On a besoin d'avoir des gens qui ont un peu la tête sur les épaules, qui sont capables de pourchasser les délinquants et pas simplement les gens qu'ils n'aiment pas.
2: Ouais, bien sûr, oui, ça c'est des choses. Oui, dans l'absolu, c'est un monde parfait, oui.
1: Non, c'est pas un monde parfait, c'est ça le recrutement en fait. C'est comme si tu recrutais pour faire du tir à l'arc, tu recrutais quelqu'un qui n'y voit rien. Alors tu dis ah oui mais non, dans un monde parfait les mecs qui tirent à l'arc ils verraient tous très bien loin. Ben si, justement, le mec qui fait le recrutement ou la gonzesse doit être capable de savoir que tous les gens qui tirent à l'arc sont des gens qui voient bien. C'est ce qui en fait un métier. Si tu dois recruter des gens pour faire du tir à l'arc en disant ah oui bah lui je l'ai pris parce que j'ai lu son CV, j'ai trouvé que c'était bien, ça veut dire que toi tu n'es pas à ta place, tu n'es pas un recruteur. C'est extrêmement important dans les métiers de l'ordre que d'avoir des gens qui sont froids justement vis-à-vis de cette partie-là. En revanche, pour faire des personnages qui vont vociférer à l'Assemblée nationale, oui, t'as besoin des gens qui ont un parti pris, un machin, un truc, et qui vont raconter toutes les âneries qu'ils ont envie de raconter, mais pas dans la sécurité.
2: Normalement, oui, je sais bien. Mais en même temps, quand tu fais un recrutement, t'es pas encore sur le terrain, t'as pas encore eu des expériences. Mais si toute la journée, tous les jours, tu finis par être confronté à...
1: Ouais, mais c'est le recrutement.
2: Ils ont un certain profil.
1: Mais oui, mais c'est le recrutement, ça. Les militaires, c'est pareil, parce que si jamais t'as des militaires qui finalement se mettent à tirer sur les gens qu'ils aiment pas, parce que je sais pas quoi, parce que 10 fois d'affilée. traiter des bougnoules au lieu de faire truc. Bon, ben ça marche pas. Donc c'est compliqué. Mais le recrutement, c'est quelque chose de très important qui doit être fait par des gens dont c'est le métier. Et donc, particulièrement.
2: L'exemple des militaires, c'est un très très très mauvais exemple, hein, parce que c'est des gens qui doivent obéir aux ordres, quoi.
1: Donc, bah oui. Donc il faut que tu t'assures. Il faut que tu t'assures que les militaires que tu vas embaucher dans ta section sont bien des militaires qui vont écouter les ordres et qui ne vont pas se dire ah là là il y a des bougnoules, je vais les tuer. Tu vois, il faut qu'il y ait des mecs qui soient recrutés, qu'on soit certain qu'ils vont continuer à faire ce qu'on leur demande de faire. Voilà. Mais ouais, si mais c'est
2: si,
1: pour.
2: Mais si c'est le moteur de tuer parce que tu reçois l'ordre de tuer parce que c'est un ennemi.
1: Bah, c'est le principe.
2: Des terroristes, c'est ce qu'on voit dans l'armée.
1: Mais c'est le principe de l'armée. À l'armée, on recrute des gens qui réagissent, qui ne font qu'exécuter des ordres. On ne recrute pas de gens qui se disent « Ah oui, mais moi, j'aime pas les femmes, donc je vais tuer toutes les femmes que je croise, parce que j'ai une arme. » On prend des mecs auxquels on dit « Aujourd'hui, vous allez faire ça, et puis ils font ce qu'on leur demande. » Point.
2: Et t'as plein de guerres de racisme, de trucs qui sont basés sur du racisme.
1: Mais peu importe, je suis pas en train de te parler des guerres de racisme. J'essaie de t'expliquer, Philippe, qu'un militaire, c'est quelqu'un qui répond, qui suit les ordres. Point.
2: Oui, qui suit les ordres, qui pense pas. Oui.
1: Voilà, point, terminé. Si jamais t'as envie de faire ce que t'as envie, je sais pas quoi, tu ne peux pas être militaire. Parce que les militaires sont des gens qui suivent les ordres. Même s'ils ont des cas de conscience, des trucs, ils se disent « Ah ouais, mais moi j'aime pas sortir quand il pleut ou bien quand il fait froid, j'aime pas trop marcher. » Bon, mais ces mecs-là, on les prend pas dans l'armée. Voilà. Ceux qui disent « Oui, mais moi, de temps en temps, je suis pas d'accord avec ce qu'on me dit de faire, donc je vais pas le faire », ben on les prend pas dans l'armée. On les prend pas. Ouais. Parce que l'armée, c'est... le principe de l'armée, c'est d'avoir des gens qui exécutent les ordres. Qui font ce qu'on leur dit.
4: De toute façon, ils ont dit qu'ils avaient baissé le niveau de façon pour rentrer dans la police apparemment. Ouais. Ah, c'est ce qui s'est.
2: C'est normal parce qu'il y a. Ouais,
1: mais c'est pas un policier celui-là, c'est un policier municipal, hein, je crois, il me semble, non?
4: Oui.
1: Ah, c'est la police de la ville. Ouais, donc il est recruté par quelqu'un qui n'a pas le profil pour recruter des policiers dans la ville. C'est tout. C'est que la personne qui est dans l'erreur, ce n'est même pas lui. C'est celui qui l'embauche.
4: Ah, c'est la personne qui l'a recruté, quoi.
1: Bah oui, qui s'est dit, vous avez le profil qu'il faut pour faire ce boulot, alors qu'en fait, non. Tu vois, ils auraient pu le mettre...
4: C'est sur concours, de toute façon, le truc. Hein.
1: J'en sais rien, mais bon, ils auraient pu lui proposer un autre poste, lui dire, bon, voilà, on va vous mettre plutôt au rangement, au classement des boîtes dans la cave, parce que là, vous allez vous sentir bien. Mais par contre, vous pouvez pas vous balader dans la ville avec un fusil, parce que vous risquez de faire des conneries, quoi.
2: Mais le problème, c'est qu'il y a tellement peu de gens qui s'inscrivent à la police maintenant qu'ils recrutent un petit peu n'importe quoi. Parce qu'il y a des tas de gens qui veulent. Tu peux pour être flic aujourd'hui, il faut vraiment le vouloir, quoi. C'est une horreur.
1: Je ne connais pas les conditions de recrutement.
2: On voit des policiers qui démissionnent ou qui finissent par même se suicider.
1: Il y a toujours, mais ça n'a pas de rapport.
2: Il y a tellement peu de gens qui veulent devenir flic, effectivement, qu'ils vont chercher, ils vont pas trop regarder le profil des gens pour au moins avoir quelques flics. Tu regardes ce qui se passe à Bruxelles. Ils sont en manque d'effectifs pour lutter contre tous les mafieux qui règnent à Bruxelles en ce moment. Ils n'arrêtent pas de demander. Mais qui a envie de devenir flic aujourd'hui, quoi? À part des cow-boys, justement, ou des...
1: Non, il y a des gens très bien qui veulent devenir...
4: Il y a des gens, c'est une vocation pour eux.
1: Oui, il y a des gens...
2: Oui.
1: Je connais plein de policiers qui font très bien leur boulot, voilà.
2: Ouais, ça devient hyper compliqué. Dès qu'ils font quelque chose, ils sont critiqués, ils sont emmerdés, ils se retrouvent au tribunal. Oh mon Dieu, t'as mis un noir par terre et une menotte, alors que le noir, il te crachait dessus, il te menaçait avec un couteau. On t'en fait une polémique dans les médias en disant, dit le pauvre, le sale raciste flic, qui est, oh là là, t'as vu, il a mis le noir par terre, oh là là. Ouais, mais ils ont oublié que le noir avait un couteau et il crachait dessus.
4: C'est vrai que moi, je t'avoue, quand je vois la police américaine et que je vois tout ce qui se passe d'autre côté.
2: Ah ouais, mais je prenais même pas l'exemple américain. Je parlais de la Belgique et de la France.
4: C'est vraiment n'importe quoi.
2: Ce matin,
4: ils sont venus contrôler là les statuts d'immigration. Moi, je les ai vus arriver, je donne mes papiers, comme j'ai dit, je donne mes papiers 2 secondes. Hein. Par contre, à côté, les gars, ils commençaient à chercher avec leur téléphone, machin. Bon, ils ont dit, allez hop, ceux-là. Ils ont passé les notes à un gars, là. Il y a personne qui a mouflé, quoi. Il y a personne qui est venu s'offusquer. Il y a un gars qui est venu, qui m'a parlé, qui m'a dit, ouais, t'en penses quoi, ça et tout. Je lui ai dit, si t'es légal, t'as pas de problème, quoi. Si t'arrives là avec des statuts belliqueux, c'est sûr que, bon, ben voilà, tu sais à quoi t'attendre. Ben voilà, je lui ai dit, puis on est aux États-Unis, on n'est pas. Je lui dis encore, tu fais ça en Europe. Je lui ai dit comme ça. Je lui dis, ouais, je lui ai fait comprendre, tu fais ça en Europe. Il y a personne qui va rien te dire, quoi. Voilà, limite, tu vas faire de la garde à vue de ça. Je lui dis, mais là, par contre, là, le gars qui ont mis les bracelets, lui, c'est l'expulsion, quoi. Pas prison, expulsion, je crois que c'est ça. Voilà.
2: Ben oui, parce que c'est très différent aux États-Unis. Moi, je parlais de la Belgique et de la France. La mentalité n'est pas du tout la même. C'est ici, on aime bien.

0: monde qui va s'en mêler, les politiques qui vont. Ah oui, voilà. Je veux dire, le gars a refus d'obtempérer, il a pas l'âge du permis, il n'a pas de permis. Bon, voilà, il n'a pas à conduire, quoi. C'est tout. Il
1: n'a pas. Mais le flic, pour cette histoire, le flic n'aurait jamais dû se retrouver en taule. Jamais.
0: Ah, même pas.
1: Il a fait son travail. Il a protégé les citoyens.
0: Ici, là, il se passe un truc comme ça, là, ici, là. Tu vas en entendre parler au journal, mais le flic, il fera pas un jour de prison, ça, c'est sûr. Hein. Là, en plus, avec Nel, moi, ce que je comprends pas, c'est que ça s'est passé dans une ville qui doit être bardée de caméras, mais on a juste, en fait, la fin, en fait, voilà. On a juste la vidéo, machin. Par contre, tu pourras remarquer que la Mercedes, là, quand elle traverse la ville et tout ça, c'est bizarre, mais j'ai pas vu une seule image, ou très peu d'images, quoi. Voilà. Et pourtant, il a apparemment grillé les feux rouges, machin, ce qu'il a stoppé, c'est parce qu'il y avait des bouchons à un moment donné. Sinon, il aurait continué, sinon. Voilà. C'est bizarre,
1: Pour la cinquième fois consécutive. Cinquième fois relâchée dans la nature.
0: Ouais, mais c'est... Ouais, mais les images de la ville, moi j'aurais bien aimé les voir, moi, les images de la ville.
1: On te les montre jamais, ça. On te les montre jamais.
0: J'aurais bien aimé, moi. Quand ils grillent les feux, quand ils manquent de pocher quelqu'un sur les passages piétons, j'aurais bien aimé, moi, voir ça. Je suis sûr qu'il y a des images qui existent de ça. Je suis sûr, hein, parce que bon, je sais plutôt, ça se passe en région parisienne. Donc, pour moi, je pense que oui, le parcours qu'il a pris, il va y avoir des caméras, quoi. Bizarrement, on les voit pas, quoi. On voit pas les images. Ah, bien aimé, quoi. Voilà, pour qu'on puisse vraiment se rendre compte, quoi.
1: Oh, je me demande parfois si toutes ces caméras fonctionnent. J'ai entendu parler qu'elles avaient, qu'on les effaçait au bout de quelques jours. Des fois, dans certains quartiers, il y a des trucs un peu bizarres parce qu'on parle beaucoup de sécurité avec les caméras. Mais quelque part, et je suis pas sûr qu'elles soient toujours performantes, moi, les caméras. Hein. Parce que ici, t'as tout le trafic de drogue, comme par hasard.
0: Ça fonctionne quand on a envie que ça fonctionne, quoi.
1: Ouais, mais quand on les finance correctement, ça dépend si, enfin, moi, je sais pas Paris, hein, mais ici à Liège, je sais bien que le financement ici à Liège, c'est une catastrophe. Donc, ouais, ils te mettent des caméras, t'as des caméras qui fonctionnent et des caméras qui fonctionnent pas.
2: Elles fonctionnent pas, Philippe.
1: Ah non, tu voyais tous les toxicos qui commencent à traîner dans cette rue il y a longtemps et les flics sont parfaitement au courant, ils font des rondes, mais jamais au bon moment par contre. Hein.
2: Non, mais ils font ça pour taquiner, pour dire que tu mets pas ta webcam.
1: Ouais, voilà, par exemple, ma voisine, elle a failli se faire cambrioler, un mec a essayé de forcer sa porte d'entrée, elle a acheté une cam, elle a prévenu les flics sont venus en pleine nuit, parce que moi j'étais éveillé, donc j'ai demandé ce qui se passait, donc on avait essayé de rentrer chez elle en force. Alors évidemment, elle a paniqué et elle a acheté une caméra pour l'installer, mais quand les flics nous ont dit vous devez installer votre caméra d'une telle façon, vous pouvez pas filmer le trottoir, elle doit vraiment filmer que votre porte. En plus, il y a du son maintenant avec le Wi-Fi, donc attention, vous pouvez pas enregistrer les conversations qui se passent devant chez vous. Enfin, il y a tellement de contraintes et tellement de... C'est pas si simple que ça de te foutre une caméra même devant chez toi, quoi. C'est un truc de zinzin, en tout cas en Belgique. La vie privée, si toi tu entends une conversation sur ton trottoir grâce à ta caméra, si tu la mets sur les réseaux sociaux après, t'es poursuivable. Donc c'est quand même compliqué, faut pas croire que c'est aussi simple que ça, tiens je vais foutre une caméra et je vais être tranquille. Non, il y a plein de petites contraintes comme ça que les gens lambda ne savent pas. C'est pas simple de mettre une caméra chez soi. Tu peux déjà même pas normalement enregistrer quelqu'un ou le filmer sans son consentement. Quoi. Tous ceux qui ont des téléphones, quand moi j'utilisais une caméra et que je me baladais dans les rues, parce que sur ma chaîne je faisais, voilà, je montrais la ville de Liège, je savais pas moi que j'aurais pu être poursuivi parce que bon, il y a des gens qui passaient. J'aurais dû les flouter par exemple, j'aurais dû flouter tout le monde parce qu'ils étaient pas au courant que je les filmais, quoi. Et c'est vrai que bah t'as la vie privée aussi. Moi je me dis c'était pas mon intention. Moi je montrais les quartiers de ma ville. Mais tu dois toujours demander la permission à la personne normalement pour être filmé ou pour être enregistré.
2: Il y a même les photos qui sont disponibles, hein, de
1: hein, que les problèmes
2: secrets ou les enfin il y a beaucoup des fuites des fois de photos.
1: Bah oui, il y a mais c'est tout ça aussi, ça sert aussi. Bon, les gens maintenant se filment tout le temps avec leur téléphone. Et t'en as plein, on ne sait même plus gérer ça. Donc oui, les gens ils filment avec leur téléphone et puis s'il y a une jolie fille ou un beau mec ou un truc comme ça, ben on fout ça sur des sites ou je sais pas quoi et qui est récupéré par d'autres.

0: Bon, parfois, ils se retrouvent dans des trucs qui n'ont rien à voir, même dans du porno ou quoi, alors qu'ils n'ont rien à voir là-dedans, quoi. Mais ça devient ingérable. Le téléphone portable, aujourd'hui, là, muni d'une caméra, bah, tout le monde s'en sert. Donc, on fait comment?
1: C'est
0: C'est
1: une
0: pour ça
1: drogue.
0: que
1: Aïe.
0: protéger la vie privée aujourd'hui, c'est quasiment une illusion. Hein.
2: Il n'y a
0: Sauf
2: plus
0: quand t'es dans
2: du
0: la merde et que tu te fais cambrioler. Là, par contre, attention, hein,
2: tout.
0: tu peux pas filmer la personne ou le dire ou dire son nom ou
1: Mais
0: je sais
1: si
0: pas
1: t'es
0: quoi.
1: fait
0: Hein,
1: à
0: parce que sinon,
1: l'intérieur de
0: c'est pas
1: chez
0: bien.
1: toi, tu peux mettre, foutre une caméra chez toi quand même.
0: Oui, tu
1: Oui.
0: peux foutre une caméra chez toi, mais si tu mets une caméra chez toi, tu dois prévenir les gens qui viennent chez toi, qui sont
2: Voilà,
0: filmés.
2: si vous voulez me braquer, je vous vois.
1: Oui, s'il y a des voleurs, tu peux leur dire.
0: Attention, ouais, mais la caméra, quoique si, parce que tu peux cacher ta caméra. Mes propriétaires, ils font ça, ils cachent les caméras. Je sais qu'il y a des caméras, mais elles sont un peu
1: Ah, les
0: cachées, tu ne les
1: caméras
0: vois pas.
1: cachées, oui, c'est vrai.
0: Ouais. Mais ils ont aussi, ils m'avaient expliqué, les contrats aussi, eux, c'est vraiment pour surveiller leur garage, leur entrée, et voilà quoi, ils peuvent pas mettre leur caméra et filmer la rue, par
2: Ça
0: exemple.
2: filme la rue, faut pas que ça filme
0: Voilà.
2: la rue.
0: Mais ma voisine, elle s'amuse avec ça, parce que c'est une caméra qui est, tu sais, qui change, qui
2: Des
0: tourne sur
2: cloches.
0: elle-même, que tu peux changer
2: Ah oui.
0: l'angle. Tu peux même regarder ma fenêtre, si tu veux. Tu peux tourner la caméra pour voir si ma fenêtre est ouverte. Ça m'a fait sourire. Moi, je m'en fous, mais ben ça, normalement, elle peut pas le faire. Mais pourtant, ça se vend. Mais elle pourrait être poursuivable si ça gênerait quelqu'un, un autre voisin ou quoi, ou quelqu'un dans la rue qui apprendrait ça. Ouais, je suis pas d'accord, moi. J'ai ma vie privée, machin, blabla. Et elle serait dans les emmerdes. Devoir faire une autre façon, je sais pas comment. C'est pas simple. Pardon, Nicolas, je t'ai coupé la parole.
3: Non, il n'y a pas de problème. Il n'y a pas de souci. Non, il n'y a pas de problème. Enfin bon, je voulais juste. Voilà, ça. C'était bizarre. Voilà.
0: Il n'y
3: Voilà,
0: a rien qui est
3: voilà.
0: clair, il n'y a rien qui est clair,
1: Il
0: c'est.
1: est déjà 1 h du matin, là? Ouais, déjà 1 h du matin.
4: Et
1: Ouais.
4: oui, et c'est la raison pour laquelle nous allons partir. Nous allons écouter la conclusion de Catherine d'Arcachon, je vous prie.
2: Je suis là, bien sûr. Je vais vous faire écouter un enregistrement et en même temps, je vous montre mes dessins. J'en ai fait plein. Et je vous dis bonne nuit rock'n'roll, mais écoutez-moi.
4: On n'entend rien, Catherine. Hein.
2: Oh, c'est pas grave. Dis des Carcassonne, Carcassonne. Carcassonne, tu déconnes. J'ai fait plein de dessins, j'ai fait plein de dessins. Mais les vrais, ce sont ceux-là. Voilà, ça et ça, c'est nous, c'est vous. Bonne nuit, merci. Vous m'avez épuisé.
4: Eh
2: Je suis fatiguée. Ça y est, je suis fatiguée. Bonne nuit, rock'n'roll.
4: Rock'n'roll et
2: Merci.
4: bonne nuit à toi. Merci d'être venu. Et reviens quand tu veux. La conclusion de Sofiane, je vous prie.
1: Alors, c'est le 11 septembre, c'est une période compliquée. Enfin, c'est un jour symbolique compliqué. J'en ai pas trop parlé dans l'émission, mais en tant que moitié arabe, moitié homme, moitié robot, moitié Sofiane, bah, c'était sympa de pouvoir, en tout cas, être passé un petit peu dans l'émission pour échanger. Même si c'est pas évident de trouver des solutions aux injustices, aux violeurs j'hésitais à intervenir en disant que est-ce que ça ne serait pas la prison à vie ou la peine de mort, ou parce qu'on n'arrive pas à les soigner, c'est apparemment ces gens-là, donc faut bien trouver une solution, mais bon. En tout cas, bonne nuit, et puis à rock'n'roll et à bientôt, Maurice.
4: Rock'n'roll et bonne nuit à toi, merci d'être venu. La conclusion de Philippe à Liège en Belgique.
0: Ouais, c'est vrai que je note que je ne viens jamais avec des sujets très très légers. Donc je comprends que ça peut être épuisant parce que j'écoute l'émission depuis la reprise. Bon, mais j'avais envie de parler d'actualité parce que bon, c'est le créneau. Moi, j'aime bien venir discuter avec vous sur ce qui me choque ou ce qui peut me plaire hein, aussi dans l'actualité. Attention, hein, je suis pas toujours dans le choquant. Mais c'est vrai que pour l'instant, c'est au niveau des informations, il y a quand même tellement de choses. Et j'ai pas envie qu'on banalise ça ou qu'on ignore, parce que on doit vraiment en prendre conscience. On peut pas jouer l'autruche tout le temps. Ben voilà, mais je comprends que bon, voilà, ça peut parfois être un peu lourd. Je suis désolé, Catherine, si je t'ai épuisé.
2: Bien sûr, hein, oui,
0: voilà. Mais petit message, l'IA, c'est génial. Bon, allez, je vous laisse profiter de la nuit. Et on se retrouve pour demain pour la dernière de la semaine. Ciao tout le monde.
4: Avec joie. Rock'n'roll et bonne nuit à toi. Merci d'être venu. Et la conclusion de Nicolas à Montréal au Canada.
3: Ah, merci pour cette question, Maurice. C'était bien, c'était léger. On a passé une bonne soirée. Voilà. Je vais vous dire une bonne nuit à tous. Je suis bientôt arrivé chez mon client. Et rock'n'roll à tous, et puis bah, bonne nuit, dormez bien, à demain.
4: Ciao. Pareil, bon courage à toi, merci d'être venu, et reviens quand tu veux nous conter tes aventures d'expatrié et de patron. Donc expatrié, ça peut faire des clics dans la tête de certains. J'étais ravi de passer cette soirée avec toi, je salue celles et ceux qui étaient sur le chat de Maurice Radio Libre, et je te laisse avec une petite musiquette qui va te permettre, comme chaque soir, de réfléchir à ce qui a été dit pendant toute l'émission. Et demain soir, 21h pile, je serai là pour la dernière de la semaine. Et toi ?

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Marc, 41 ans, Los Angeles. Le morceau que j'ai choisi est un classique du métal français. Donnez-vous la peine, du groupe Massisteria. Alors vas-y, donne-toi la peine, lève-toi et danse.